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0: gym. Salut tous mes amis pour moi.
1: Je n'aurais pas dû sécher les cours de gym.
0: Ce gars-là, la flanque les voit.
2: S'il voyait la fille en moi.
3: Je suis tout en âge, mais...

0: La météo pour ce vendredi 15 mai, les averses concernent l'ensemble du pays avec des maximales qui tourneront autour de 15 degrés. Voyons d'abord les températures de ce vendredi matin. 5 degrés sur Lille, 6 à Paris et Strasbourg, 7 degrés pour Lyon et Cherbourg, 8 à Brest, 9 degrés pour Toulouse, 10 à Bordeaux, 12 degrés à Biarritz et Nice, 12 degrés également pour Perpignan et 14 à Bastia. Et pour ce vendredi après-midi, entre 12 et 13 degrés sur une moitié nord, il fera 12 en Alsace et sur les Hauts-de-France, 13 en région parisienne et sur la Normandie ainsi que sur la Bretagne. Dans la moitié sud, entre 12 et 18 degrés, 12 dans la vallée du Rhône et sur l'Occitanie, 14 sur la Nouvelle-Aquitaine, 17 sur la Corse et entre 15 et 18 degrés sur la Côte d'Azur et sur le golfe du Lion.
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0: si heureux, si heureuse, mon petit poussin chéri devrait naître aujourd'hui.
1: Ma bonne amie, l'heure est-elle venue?
0: Pas encore, mon ami, pas encore, ou ce serait une éclosion inventaire, mais nous aurions un poussin prématuré.
1: Bien, mon cœur, si tu le permets, je vais aller jardiner un brin. L'attente d'une éclosion met mon cœur de père à rude épreuve.
0: Va, mon ami, va, un peu d'exercice fera du bien à tes pauvres nerfs. D'ailleurs, moi, j'ai la nette impression que l'heureux événement n'est pas encore pour tout de suite. Moyennant quoi, j'ai sans doute le temps d'aller au marché acheter de quoi déjeuner.
2: Oh là là, qu'est-ce qu'il fait noir là-dedans? Maman, maman, où es-tu? Voilà une manière de faire naître son enfant. Personne m'a couvé. Maman, où es-tu, maman? Je suis née, ça y est. Je suis sortie de là. Bonjour, je cherche ma maman. C'est pas toi, ma maman?
3: Quoi?
2: Je vais faire un câlin. Gentil, gentil.
3: D'ailleurs, c'est pas ta mère.
2: Oh, je vous fais toutes mes excuses. C'est difficile, hein,

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1: Bonjour football, le sélectionneur de l'équipe de France, Didier Deschamps, a dévoilé hier sa liste des joueurs retenus pour disputer la Coupe du Monde 2026. Elle comporte notamment 8 joueurs de Ligue 1 avec un gros contingent du PSG, Lucas Hernandez, Warren Zaïre-Emery, Ousmane Dembélé, Désiré Doué, Bradley Barcola, une fois ajouté Magnès Akliouche, Brice Samba et Robin Risser, Chevalier et Camavinga ont été écartés. La Fédération française de rugby a fait son choix durant cette année 2026. Le 15 de France va découvrir une nouvelle compétition mettant en prise les meilleures nations des deux hémisphères, le championnat des nations. Les joueurs de Fabien Galthié débuteront leur parcours aux antipodes avec des rencontres face à la Nouvelle-Zélande, l'Australie puis le Japon au début du mois de juillet. Une deuxième phase aura lieu à l'automne en lieu et place de la traditionnelle tournée et verra les doubles vainqueurs du tournoi destination évoluer à 3 reprises devant leur public. À cette fin, la FFR a dévoilé hier les noms des stades qui seront mis à contribution pour accueillir ces 3 rencontres. Les Bleus débuteront face aux Fidji le 7 novembre sur la pelouse du Groupama Stadium de Lyon. Une semaine plus tard, Antoine Dupont et ses coéquipiers retrouveront la pelouse du Stade de France pour défier l'Afrique du Sud dans une revanche du quart de finale de la dernière Coupe du Monde disputée au même endroit en 2023. L'enceinte sera également le théâtre de la dernière sortie des Bleus à l'occasion de cette deuxième phase du championnat des nations le 21 novembre face à l'Argentine. Dès lors, le 15 de France prendra la direction de Twickenham pour y disputer une dernière rencontre dont l'affiche dépendra de sa place au classement des nations de l'hémisphère nord. Tennis, l'Espagnol Martin Landalus, repêché en dernière minute pour le Masters 1000 de Rome après sa défaite en qualification, a été stoppé en quart de finale 1-6, 6-4, 7-5 par le Russe Daniil Medvedev, le 94e au classement ATP, tenté de devenir le premier lucky loser à atteindre le dernier carré du Masters 1000 italien depuis le Français Lucas Pouille en 2016. Cyclisme, la 6e étape du Giro hier était destinée aux sprinteurs. Le final dans les rues de Naples a accouché d'une surprise. C'est Davide Ballerini qui s'est finalement imposé au pied du Vésuve. Paul Magnier termine 3e. C'est la fin de ce Flash Sport. Une très bonne journée à toutes et à tous.
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Fichiteuse, zumbacazom. 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Ah, mais non, c'est pas ça. La la la la la la. 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Oh, il faut que je retrouve la formule. 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
1: Bonsoir, bonsoir et bienvenue à la première rencontre des quarts de finale de la Coupe du Monde. C'est vraiment un honneur pour moi de commenter ce match du Japon contre l'Écosse. Je m'appelle Will Teed et pour l'instant je suis tout seul. Apparemment la personne qui doit m'aider n'est pas encore arrivée, donc je lui donne 10 minutes et après j'appelle ma femme pour le remplacer. Car oui mesdemoiselles, désolé, je suis marié. Ma fleur chérie se trouve justement dans les gradins. Ah ! Les deux équipes sortent de l'ombre et vont s'asseoir à chaque extrémité du terrain. C'est la différence avec les qualifications. Cette fois-ci, on peut voir les joueurs en chair et en os. Car ils se branchent à leurs anges. Et voici les hologrammes qui s'activent. Alors, la règle veut que l'on les cite toujours dans cet ordre. D'abord, les trois Endbreakers, puis les deux Shooters, le Keeper, et enfin, le Speed Jumper. Et voici le Japon, avec Azuki, Echizen, Misheng, Yuga, le capitaine Ozora, Wakabayashi, Aichir 21, accompagnés de leur coach, le White Earl Devil, et à ma gauche, l'Écosse, avec Cherish, Nail, Slangster, Armstrong, McGregor, le capitaine Ulfric, Finian, et leur coach Big Shot. L'arbitre est Sir Tolérorien, aussi connu pour avoir conçu avec son frère cadet les premiers modèles de Plexus, des mini-armures de combat que l'on place sur les anges. Alors, les capitaines procèdent au tirage au sort. Et le Japon aura donc le terrain et l'Écosse le ballon. Nous pouvons voir un décor virtuel se matérialiser sous nos yeux. Cela permet d'avoir un spectacle encore plus éblouissant grâce aux difficultés du relief. Nous avons affaire à une aire de jeu plutôt classique cependant, avec des temples de chaque côté dont les portes d'entrée seront les buts. Au milieu, un pont de bois de quelques mètres de longueur relie les deux camps, tout ça dans une ambiance très zen. Et le coup d'envoi est donné.
2: Mitchell qui passe à Zuki, contré par Nail.
3: Oh. D'où vous sortez-vous?
2: Belle manœuvre du shooter écossais qui a tiré un coca pour ralentir Azuki.
3: Eh oh, vous allez me répondre, oui? Ça se fait pas, c'est pas des manières.
2: Je suis un ninja.
3: Mais bien sûr. Et le panda, il met la patte de haricot rouge dans le papier d'alu.
2: L'Écosse marque grâce à l'agilité de Slangster. Très impressionnant.
3: On ne dirait pas, vu votre enthousiasme.
2: Pourtant, je suis très ravi d'être avec vous ce soir.
3: Et c'est quoi votre vrai nom, s'il vous plaît?
2: Vous pouvez m'appeler...
4: Kenzen Yakushishi!
3: Mais c'est un perso du manga basilisque, ça!
2: Je suis obligé de cacher mon identité. Les vrais ninjas, c'est pas comme dans Naruto.
3: Mouais. Bon, reprenons. Le combat acharné continue. Le Japon cherche à fatiguer l'Écosse pour pouvoir certainement enchaîner les buts plus tard.
2: C'est une bonne tactique, bien que risquée si jamais le speed jumper écossais met fin au match prématurément.
3: Alors qu'Armstrong utilise une technique secrète, son cocard semble s'embraser et frappe Ryoma et Chizen de plein fouet!
2: Slangster s'empare du boif. Il regarde le keeper adverse de son air menaçant.
4: Et il marque 0 à 2.
2: Oh, ça me rappelle lorsque mon sabre s'est enflammé lors d'un combat dans la forêt qui cramait et que j'ai décapité un type avec. C'était super joli. Il y avait de magnifiques couleurs.
3: Non mais ça va pas de raconter des trucs pareils à l'antenne. Il y a ma petite sœur qui écoute, je vous signale. T'inquiète pas Winnie, il dit n'importe quoi. Donc ça suffit maintenant avec vos salades. Hein.
2: Mais je ne mens pas, je suis vraiment un ninja. Je suis le disciple de Maître Oniwaban.
3: Le marchand de bandeaux de ninja?
2: En effet, il n'a jamais eu d'enfant et m'a donc transmis son savoir. Mais je suis encore loin de son niveau.
3: C'est juste un charlatan, ce type. En plus, je suis certain qu'il les importe de Chine, ces bandeaux. Je l'ai hébergé chez moi il y a quelques mois, je me ferais dire. Je l'ai bien observé. Il a pas l'air d'avoir le moindre don pour quoi que ce soit.
4: Ne redites plus jamais ça.
3: Je retire ce que j'ai dit. Il a l'air très compétent.
2: Il bute! Le Japon marque enfin grâce à la magistrale feinte d'Azuki qui a fait rebondir le ballon sur le poteau avant de tirer à nouveau de l'autre côté. Remise en jeu, les Japonais sont décidés à passer en force.
3: En effet, ils se mettent à trois, Echizen, Ozora et Yuga, et prennent l'Écossais en sandwich.
2: Nail tente de renvoyer le boif, mais c'est peine perdue. D'autant que Yuga réussit un joli contre en demi-volée d'un coca censé détruire cette formation.
5: Ce coup en trio a été inventé par des joueurs de la ligue australienne, et cela s'appelle la pince de Perse.
2: Perse? Comme les villes de Perse en Australie? Tu parles d'un jeu de mots foireux.
3: Moi, j'ai toujours dit que les mots provenant de ce sport étaient carrément bizarres. Et encore, certaines personnes prononcent différemment selon les régions. Voilà!
1: Le coq tiré par Ewan McGregor fait des choses très étranges.
2: Oui, on dirait qu'il se multiplie comme un Kagebutsu no Jutsu. Mais c'est possible ça?
3: Je croyais que vous disiez que vous n'aimiez pas Naruto. Non, je pense à un bug du programme, ce n'est certainement pas volontaire. Pfff, cette version 7.4 manque de stabilité. J'en parlais justement hier avec mon père, parce qu'il travaille au ministère. D'après lui, un otaku de 5 ans suffisamment bon en informatique pourrait hacker le AK aussi vite qu'une balle de City Hunter.
2: En tout cas, la défense adverse est submergée par ces coquards ressemblant à une pluie d'étoiles filantes. McGregor et Armstrong, les shooters écossais, les envoient dans les éjecteurs les uns après les autres.
1: Comme des boules de flipper, ils sortent par un autre trou au hasard, il y en a de plus en plus, c'est de la folie. Et les handbreakers écossais continuent à marquer des buts pendant ce temps.
2: C'est pas étonnant, il n'y a que les japonais qui sont attaqués par les balles folles. Nous en sommes à 4-1, sans les trous. Je ne peux plus l'ignorer cette fois. Ces coquards sont trafiqués.
1: Est-ce une tactique éhontée de l'Écosse pour gagner? Moi qui ai supporté.
6: Ah, ça se calme, on dirait que le bug a été réparé in extremis, mais le score est à présent de 1-5. Sherish n'avait pas eu à se forcer pour marquer ce dernier but. Wakabayashi s'en mord la casquette. Le capitaine Ozora demande un tomor.
3: Mais dites-moi, si vos histoires de ninja sont véridiques, pourquoi n'êtes-vous pas allé porter secours à Oniwaban? Et la bataille de Jobar, il me semble pas vous y avoir vu.
7: Mon maître m'a demandé de remplir une mission très importante. J'ai dû aller dans les profondeurs magmatiques de l'Etna, puis monter au sommet de l'Everest.
3: Ah bon? Et vous y avez trouvé quoi?
7: Les deux parchemins antiques de la Terre et du Ciel.
3: Et ça sert à...
7: Réunis, ils forment un poème prophétique qui décrit la plus grande catastrophe à venir, celle qui détruira notre monde et toute l'humanité. La prophétie dit qu'à partir du moment précis où l'élu aura vaincu le plus puissant des otaku maléfiques et que la paix régnera enfin, la fin du monde aura lieu lorsque Mercure, Vénus, Mars et la Terre seront alignés. Et ce jour... C'est...
1: Ce soir?
6: Hein? Oh non non, c'est dans 24 000 ans, hein, mais bon, c'est quand même assez important à savoir.
1: Oh, nom d'un germe de soja dans du couscous, vous m'avez fait trop flipper.
6: Vous êtes trop émotif, mon vieux.
1: Oh, et le match reprend, juste au moment où l'on finit de discuter, comme c'est pratique.
2: Engagement de Wakabayashi, le gardien japonais du petit but. Il passe à Ichizen. Il fait du surplace en attendant que ses équipiers montent.
1: Ryoma Ichizen pour Janazuki qui avance sur le côté gauche, mais un coquard lui arrive dessus. On dirait qu'un shooter adverse a lancé un ballon dans un éjecteur à l'autre bout du terrain. Il a eu de la chance. Et Azuki est obligé de faire une bruit pour l'éviter.
2: Tsubasa Ozora envoie le coquard avec son tir de l'aigle. En plein dans la tronche du slangster.
1: Ils peuvent en profiter. Azuki passe à Jean-Michel qui court sur le pont de bois en dribblant pendant que les deux autres handbreakers japonais le contournent de chaque côté.
2: Armstrong est sous le pont et l'a détruit en effectuant un shoryuken des plus ahurissants. C'est vrai que ça faisait un bon spot pour une embuscade. Mais Chang est projeté en l'air. Il arrive quand même à passer la balle à Ichizen sur le côté gauche. C'est leur terrain et pourtant ils se font dominer.
1: Malheureusement, ils se retrouvent face à un mur défensif composé de Cherish, Finian et McGregor. Le speed jumper écossais s'est joint au front pour tenter de repousser les assaillants.
2: Et mais voilà qu'Ajiba tient à fond tout droit sur Finian. Il possède des Sai, vous savez, l'arme de Raphaël dans les Tokinija, celle dont personne n'arrive jamais à se souvenir le nom. Finian est repoussé et laisse un trou dans la défense.
1: Et Chizen qui s'engouffre alors que McGregor lui envoie un coquard, mais il frappe sa coéquipière sans faire exprès. Cherish va avoir du mal à se relever après ça. Et Chizen continue sur sa lancée, il passe à Azuki qui marque. Ulfric n'a rien vu venir, le score est à présent de 2-5, ça remonte lentement mais sûrement côté Nippon.
2: Du côté des deux speedjumpers, ils se décident enfin à se battre en duel. Finian sort son trident. Enfin, ça ressemble plus à une fourche si vous voulez mon avis.
1: Harry Shield utilise son attaque spéciale du 2000 Bad Ghost. Sa rapidité est surhumaine, en même temps c'est pas des vrais humains donc ça passe.
2: Finian s'apprête à faire un mouvement circulaire avec son arme. Ah, un autre coquard lancé par McGregor les sépare. Cela donne un peu de répit aux Écossais pour tenter d'avoir 15 points d'écart.
3: Il y a bien évidemment de nombreuses stratégies, mais en compétition internationale, la règle non officielle veut qu'ils attendent quelques minutes avant de se battre pour ne pas frustrer les spectateurs.
2: Le White Air Devil commence à s'agresser. Les Japonais ont un jeu décousu et ils ont été désavantagés. L'arbitre est cependant exemplaire et n'hésite pas à rappeler à l'ordre quand il faut.
3: Jean-Michel effectue son attaque déstabilisante. Il récupère le boire et il marque. Ulfric n'a pas pu arrêter ce boulet de canon en pleine lucarne. Et on dirait que les Écossais ont décidé de se faire des passes entre eux le temps de trouver le bon timing.
2: Tiens, en parlant de prophétie tout ça, vous le connaissez bien, l'élu?
3: Hachi? Plutôt pas mal, ouais. C'est le meilleur ami de mon frangin.
6: J'aurais bien voulu voir comment il s'y est pris pour désinguer vous savez pas qui. C'était quelque chose, il paraît.
3: Il a fait fort, c'est sûr. Enfin, dans le genre flippant, ma mère n'était pas en reste non plus. À la fin, elle défonçait des types à la clé anglaise.
7: J'ai entendu dire que la cicatrice de Power vient du fait que sa puce électronique ait été enfoncée directement dans son front jusqu'à atteindre son cerveau, le jour de ses 1 an.
3: Ce sont que des racontas. Par contre, un jour, Juan m'a dit que Hachi avait survécu dans une grotte à des robots de type Persocom qui tiraient des lasers dans tous les sens. Tiens, mais et qu'est-ce que vous fichez sur votre smartphone?
7: Je viens de recevoir une notification sur mon application d'assassinat.
3: Ça existe, ce genre de truc?
6: Oh là là, il y a un gros contrat qui m'appelle.
3: Vous n'allez tout de même pas me laisser pour aller buter un type, là, comme ça?
6: Vu le prix, je laisserai personne me passer devant. Et puis, c'est qu'un enlèvement de rien du tout. Il n'y a rien à craindre. Mais d'ailleurs, si vous voulez, je peux porter un micro pendant la manœuvre.
3: Non mais ça va pas. Il est hors de question que...
6: Mais si, vous allez voir, c'est marrant.
1: Retour au match. L'Écosse est dans le camp adverse pendant que Aichil 21 poursuit Finian qui s'enfuit lâchement. Oh là, attaque de groupe des Handbreakers écossais. Serait-ce leur fameuse botte secrète, le plongeon du dragon? Slingster envoie le boire fond l'air le plus haut possible pendant que Scott Nail utilise toute sa force pour faire sauter la belle Christy Cherish le plus haut possible. Et ce n'est pas suffisant. Mais McGregor tire à nouveau dans un cocard vers Cherish qui se sert du ballon rouge pour monter encore plus haut. Elle a récupéré le boire, faux point culminant et fonce vers le but. Cherish donne encore plus de force à la balle et tire. Wakabayashi tente de l'arrêter mais il est envoyé entre les poteaux avec la balle. 3 à 6, l'ange du keeper japonais semble mal en point, cette attaque a fait des dégâts. Nul doute qu'il va avoir du mal à garder son but maintenant, les Écossais vont pouvoir enchaîner sans se poser de questions.
7: Vous m'entendez?
3: Oui, je vous reçois 5 sur 5.
8: Je suis dans un couloir sombre, plus question de rigoler. Maintenant, business is business. Je m'avance doucement vers l'endroit où se trouve la cible. Je ne vois personne pour le moment, je vais continuer par la droite en longeant le mur. J'arrive à un angle... Attention! Deux types marchent dans ma direction! J'en ai pas le choix! Il faut que je les élimine, sinon ils vont réduire à néant mes chances!
3: Pas de mort, on a dit!
7: Ah oui? Bon, j'y vais! Yeah! Ah! Voilà. Il faut que je poursuive. J'ai pas de trop de temps.
1: L'Écosse a ajouté un point de plus grâce à Armstrong qui a dégagé la voie pour Neil avec son cocard. 3 à 7.
9: La ferme! Je bosse!
3: Ouais, mais il y a le match aussi.
7: La double porte est gardée par un malabar en costard cravate. Vite! Une diversion! Shuriken! Hop, ça plante dans sa tronche de débilos.
3: Ne me dites pas qu'il est...
7: Mais non, il y aura juste une cicatrice sous l'œil. C'est cool, ça fait pirate. Ah, je sors, je vois la cible. À environ 12 mètres, il a les yeux fermés. Parfait. Par contre, il est sacrément entouré.
1: Attendez, Finian est rattrapé par Highchild, il l'attaque par derrière.
7: Très bonne idée, l'attaque de revers. Je vais me faufiler pour l'égorger. Je veux dire, le rendre inconscient.
1: Les autres japonais tentent de faire bloc, mais Genzo Wakabayashi ne s'est toujours pas remis du coup précédent. Slingster fait un lob depuis le milieu du terrain, il marque! Aichil n'a plus le choix, il doit mettre fin au match le plus vite possible. Finian est dominé, ne va pas tenir longtemps. Là, une ouverture pour le japonais, mais son ange s'est évaporé. Il a disparu, comme ça, d'un coup. Le public est effaré. Encore un bug? Non, attendez. Hé, machin!
7: C'est bon, je l'ai bien saucissonné et je suis en train de le foutre dans un placard à balles. Alors, ça vous a impressionné?
3: Votre cible, ce ne serait pas un brin avec les cheveux en bataille et plutôt court sur pattes?
7: Si, pourquoi?
3: Vous venez d'enlever le speed jumper japonais, triple baka!
7: Je ne fais que suivre les ordres, hein, moi. Et le commanditaire était un certain Bog Shit.
3: Big Shot? Le coach écossais? C'est lui qui vous a engagé?
7: Non, je suis formel, hein. C'est bien écrit Bog Shit.
3: Réveillez Aichil 21 tout de suite, Andouille!
7: Oui, je m'en fous, je viens de recevoir le virement de toute manière.
1: 3-8, et ça continue! L'Écosse peut enchaîner les buts tant que leur équipe est en supériorité numérique. Finian aide ses coéquipiers à contrer de l'attaque nippone, il a tout à fait le droit de frapper les adversaires tant qu'ils ne touchent pas au boaf. Cela arrive rarement, car en général, il reste en arrière ou pourchasse l'autre speedjumper. C'est un supplice pour les supporters du pays du soleil levant. Et Slingster passe à Zuki et tire en diagonale et marque encore. 3 à 9. Et oh, on dirait que Highshield revient enfin sur le terrain. Il a l'air sonné, mais il remet tout de même son casque de contrôle. Et son ange réapparaît. Il fonce sur Finian.
6: C'est re-moi. J'ai manqué quelque chose ?
10: Je ne sais pas ce qui me retient de vous en coller une.
6: Oh bah ça va, il court comme une gazelle.
10: Rachel 21 ne fait plus dans la dentelle et donne un coup de casque à Finian qui s'écroule.
2: Le Gintama est envoyé d'un éjecteur très proche. Il réussit à le récupérer facilement et doit maintenant le mettre dans le panier au centre du terrain.
10: Il accélère, tous les Écossais tentent de le ralentir, même le gardien. Mais on voit la toute puissance du Speed Jumper qui a maintenu en échec le grand Wingman Lukum plus d'une fois. Il zigzague entre les ennemis avec le Gintama coincé fermement sur son ventre et il saute. Et réussit son panier!
2: Victoire du Japon par 18 à 9!
6: Belle performance pour un type que j'ai assommé. Je suis pas allé de ma mort pourtant.
10: Au moins, la justice est faite et puis je suis content que Tokyo ait pu voir son équipe nationale l'emporter.
6: Non, moi je pense qu'il y a eu beaucoup de fair play dans ce match, hein. Ah oui.
10: Ça ne vous va pas si mal, le rôle de commentateur finalement?
2: C'est grâce à l'enseignement de mon maître. Leçon numéro 4592. Adapte-toi à toutes les situations. Sois capable de te fondre dans le décor. Les gens autour de toi, fais-t'en des amis. Car si un jour, ils ont un contrat sur leur tête, ils le verront encore moins venir.
10: Très intéressant. Je crois que je vais envisager la chirurgie esthétique. C'était Wilted. À la prochaine.
7: Dites, vous ne connaîtriez pas un certain... Dracho mal fait par hasard ?
11: C'est parce que j'ai un nouveau contrat pour Monsieur... Achopiwa.
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13: Bonjour, une personne est morte et deux autres ont été blessés dans une fusillade hier vers 19h30 dans le quartier Port-Boyer à Nantes. La victime tuée par balle est un mineur. Laurent Nouniez se rend ce matin à Nantes, fin avril, dans le même quartier de Port-Boyer. Un jeune homme avait été tué et un autre gravement blessé par balle dans des violences potentiellement liées au narcotrafic. Le ministre de la Justice, Gérald Darmanin, s'est rendu hier à Caen, dans le Calvados, pour rendre hommage à l'ensemble des agents pénitentiaires tués et blessés dans l'exercice de leur mission. Cette visite était organisée 2 ans jour pour jour après l'attaque meurtrière du péage d'Incarville, lors de laquelle 2 agents avaient été tués et 3 autres blessés. Un navire de la marine française a saisi près de 3 tonnes 4 de cocaïne sur un navire de pêche naviguant sans pavillon en Atlantique. 7 personnes suspectées d'être des trafiquants ont été placées en garde à vue à Fort-de-France, en Martinique. C'est ce qu'a annoncé la ministre des Armées, Catherine Vautrin. 2 nouvelles plaintes ont été déposées contre Patrick Bruel pour agression sexuelle et tentative de viol. Ces 2 femmes avaient déjà porté plainte en 2019, mais les procédures avaient été classées sans suite en décembre 2020 par le parquet de Nanterre. Au total, près de 30 femmes ont accusé le chanteur de violences sexuelles entre 1992 et 2019. Ce dernier conteste les faits. Un ancien directeur du sport scolaire de Haute-Saône a été mis en examen et placé en détention provisoire après avoir été piégé par un homme se présentant comme un chasseur de pédocriminels qui s'est aidé de l'IA. Celui-ci avait modifié son visage pour laisser apparaître celui d'une adolescente. Sa voix avait également été modifiée. C'est la fin de ce flash. Une très bonne journée à notre écoute.
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1: Je crois qu'on a pris tout ce qu'on pouvait dans ce magasin.
2: Il a bu toute la bière, le salaud.
3: On ferait mieux de partir avant que la garde réplique.
4: Vous avez vu mes nouvelles bottes?
5: Super.
4: Et mon petit chapeau?
1: Jolie couleur.
4: Et ma bague assortie aux boucles d'oreilles?
1: On s'en branle!
4: Ah, vous y connaissez rien!
2: J'ai trouvé un Rune Staff of Curse et un Scroll of Stupidity.
1: Qu'est-ce que c'est que ce charabia?
2: Je sais pas, il faudrait les faire examiner par un sage.
5: Moi, j'ai une grosse épée et un casque.
1: J'ai trouvé ces bottes magiques et un gantelet d'agilité.
2: Mais quel est le pouvoir de ces bottes?
1: Je sais pas encore, c'est ça le problème.
3: Pour ma part, j'ai une nouvelle dague et cette excellente cape.
5: Foutons le camp!
1: Il a raison, on doit remonter au croisement.
4: En avant!
2: Attendez!
5: Quoi?
2: Je peux plus marcher!
1: Merde alors!
2: T'as pas pris d'objets magiques?
5: Bah non!
4: Tant pis, nous on s'en va!
3: Je crois que tu essaies d'emporter un peu trop d'équipement.
2: C'est vrai, il est chargé comme un dromadaire.
1: Quel est cet objet?
2: C'est un vase en bronze.
1: Mais bon sang, qu'est-ce que tu vas faire avec un vase en bronze?
2: Je vais le vendre au marché.
1: Tu ferais mieux de le laisser là.
2: Et merde!
3: Et ça?
2: Et c'est une tête d'ours empaillée.
1: Mais ça pèse au moins 10 kilos.
2: Mais ça peut se revendre au moins 10 pièces d'or.
5: Laisse-la ici.
2: Mais merde.
4: Il y a quoi dans ce sac?
2: 3 masses d'armes, un cimeter, 4 épées courtes et 2 marteaux.
1: On a déjà assez d'armes.
2: Mais ça vaut une fortune.
3: On pourra toujours venir les rechercher après.
2: Oh là là!
4: Tu peux marcher maintenant?
2: Ça va, mais c'est pas aujourd'hui que je vais devenir riche.
3: Et qu'y a-t-il dans ce coffret qui dépasse de ton sac à dos?
2: Bah rien du tout, c'est juste un coffret.
4: Il nous cache quelque chose.
2: Et si on allait chercher cette statuette?
4: On peut voir le coffret?
2: Regardez cette superbe peinture sur le mur.
1: Fais voir le coffret.
2: Touche pas! Merde!
3: Mais c'est la caisse du magasin?
1: Il voulait la garder pour lui, le petit salaud.
2: Mais pas du tout.
4: Bonjour, l'esprit d'équipe.
2: J'avais l'intention de vous en parler.
1: Bon, je ramasse les pièces et on s'en va.
4: Il a entendu des bruits dans le couloir. Mais qu'est-ce qu'on va faire?
5: Combattre!
2: Ouais.
1: Ça suffit, vous deux.
3: Il faut s'organiser.
1: Alors, préparons-nous.
4: D'accord.
1: Vous deux, sortez vos armes.
5: C'est fait.
1: Toi, tu prends ton arc et une flèche.
4: Tout de suite.
2: Si tu me tires dessus, tu pourras plus jamais mâcher une salade.
1: Toi, tu prépares un sort de combat.
4: Je vais lancer le tourbillon de hasard.
1: Le voleur va ouvrir la porte.
3: Et pourquoi dois-je exécuter les tâches ingrates?
2: Parce que tu sais rien faire d'autre.
3: Un jour, je vous montrerai.
2: Eh ouais, c'est ça.
1: Et l'ogre, il a pas d'armes?
4: Tolo Palak?
6: Non, c'est
4: il va prendre le pied de la table.
1: Ok.
4: Et toi, qu'est-ce que tu fais?

0: fous.
1: Baston !
0: Mais vous êtes fous, ils sont au moins 15.
2: Nous allons probablement essuyer un cuisant échec.
1: Quoi ?
0: Il dit qu'on va se faire défoncer la gueule.
1: Ah bon ?
3: Est-ce que vous êtes négatif ?
0: Mais merde, il y a une troupe de monstres sanguinaires derrière cette porte.
1: Alors, on doit les buter.
0: Ouais,
4: ça c'est bien parlé.
0: C'est trop risqué.
4: Ils ne peuvent pas ouvrir ?
0: Non, cette porte ne s'ouvre que de l'intérieur ou bien avec une clé.
2: Et comment tu gagnes de l'expérience si tu combats pas ?
0: Il faut utiliser la ruse.
4: Voilà. Mais où est-ce qu'on peut trouver ça ?
1: C'est quoi la ruse ?
2: Un truc de voleur, sans doute.
0: Vous n'avez jamais rusé ?
4: Non.
1: Non.
0: Mais putain, c'est quoi cette équipe de merde ?
2: Assez parlé, ouvrons cette porte.
4: Je n'ai aucune ruse dans mon sac, de toute façon.
0: Attendez, je vais vous expliquer.
5: Non, laisse-moi faire.
0: Vas-y.
2: La ruse, c'est un moyen de gagner sans combattre.
1: Les gens de mon peuple appellent ça la peur.
2: Chez nous, on appelle ça chier dans son froc.
4: Moi, j'ai rien compris.
0: Et merde.
1: Si je meurs après avoir fait la ruse, Chrome rira de moi et me jettera hors du Valhalla.
0: Père du temps.
2: Allez, voleur, ouvre la porte.
4: Yeah.
0: Non, n'ouvre pas.
2: Mais alors, que faire?
0: Regardez sous le tapis, il y a une trappe. Bien joué, on va pouvoir s'échapper.
1: S'échapper, c'est comme ruse.
0: Mais non, pas du tout. Ça veut dire qu'on a encore des choses à voir dans cette partie du donjon.
2: On peut toujours combattre après. Il y a peut-être des richesses à trouver.
0: Dépêchez-vous, ils essayent d'enfoncer la porte.
2: Je vais ouvrir la trappe.
0: Eh ben, il y a un escalier. Allons-y.
5: Pas tous en même temps.
0: Eh là, allez,
2: voilà.
0: Plus vite. C'est assez grand pour un couloir secret.
2: Je ferme la trappe avec le tapis dessus.
0: Très bien, comme ça on sera pas poursuivi.
1: Pas de baston.
2: Vous êtes des lâches.
0: Pas du tout, c'est de la ruse.
4: Je m'occupe du plan.
3: Vas-y.
4: Nous sommes dans un couloir secret creusé dans la roche. A priori c'est du grès, mais par endroits...
0: Pas trop détaillé s'il te plaît.
4: Il se dirige vers l'est, 1m40 de large sur 2m de haut, et il semble tourner au sud dans 5 mètres. Il dit qu'il doit marcher accroupi, ce qui n'est pas très pratique. Aussi, il aimerait bien qu'on avance.
3: Il a vraiment dit tout ça ?
4: Oui, mais je vous ai donné la version littéraire.
0: Ce couloir est trop étroit, on ne peut avancer qu'en formant une ligne.
3: C'est vrai.
0: Prenez vos positions.
2: C'est quoi nos positions ?
0: Le barbare en premier, ensuite le nain.
1: Pourquoi ?
2: C'est vrai ça, pourquoi ?
0: Eh ben, pour la baston.
1: Ouais, super.
0: Ensuite l'elfe, pour utiliser sa vision, suivi par la magicienne.
3: Je ne vais pas derrière ce nabo.
2: Et je veux pas qu'elle me plante une flèche dans le cul.
0: Bon, alors la magicienne, puis l'elfe.
4: D'accord, mais pas d'arc.
3: Oh là là !
0: Ensuite l'ogre.
3: Mais il sent la mort.
4: Il dit que les flèches dans le carquois lui grattent le menton.
0: Bon, alors le voleur, puis l'ogre. Je fais l'arrière-garde.
1: La barbe du nain gratte mon dos.
0: Rien à foutre.
2: L'ogre marche sur ma cape.
0: Rien à foutre.
4: Avancez maintenant.
3: Et comment on fait s'il y a un piège ?
0: Y aura pas de piège.
2: Et s'il y a un sorcier ?
0: Y aura pas de sorcier.
1: Bon, j'y vais.
4: Ce couloir est bien mystérieux.
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3: Il est 15h.

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2: Bonjour à tous, dans l'actualité, objets connectés, la prochaine révolution industrielle sera visuelle. Dans de nombreux secteurs, la vision assistée par ordinateur permet déjà d'analyser des images en temps réel pour automatiser par exemple des inspections, détecter des anomalies et accélérer la prise de décision. Avec en prochaine étape en ligne de mire de décision, avec en prochaine étape donc cette décision automatisée. On parle beaucoup d'intelligence artificielle capable d'écrire, de parler ou encore de générer des images, mais une autre évolution, plus discrète, pourrait transformer profondément l'économie. L'intelligence artificielle qui observe le monde réel. Pendant longtemps, l'IA a en effet surtout traité du texte, des chiffres ou encore des bases de données. Aujourd'hui, elle commence donc à interpréter ce que captent les caméras. Cette technologie appelée vision par ordinateur repose sur des modèles de deep learning, principalement des réseaux de neurones convolutifs, et plus récemment des architectures de type vision transformer, appelées VIT. Ces modèles sont entraînés sur des millions d'images annotées et permettent donc à des systèmes d'analyser automatiquement des images ou des vidéos pour reconnaître des objets, détecter des défauts ou même comprendre une situation. Autrement dit, la machine apprend à regarder et à interpréter ce qui se passe dans le monde réel. Dans de nombreux secteurs, cette capacité ouvre des perspectives concrètes. La gestion de flotte automobile en constitue un exemple accessible lorsqu'un véhicule est restitué. Des pipelines d'inférence exécutées en edge computing ou encore dans le cloud analysent automatiquement les images capturées pour détecter rayures, bosses ou encore défauts de peinture. La puissance de la vision assistée par ordinateur tient donc à sa capacité de généralisation à tout environnement où une caméra peut observer un processus. L'un des apports stratégiques de la vision par ordinateur est qu'elle ne se limite pas à identifier un défaut. Elle déclenche une action, une anomalie classée sur un modèle de classification multiclasse peut générer automatiquement un ticket, activer une commande dans l'ERP, déclencher également

0: dans un bus de messages. Ensuite, un autre logiciel orchestré via une plateforme d'automatisation déclenche alors automatiquement une commande de pièces de rechange. La livraison est planifiée et un robot ou un système automatisé effectue directement le remplacement. On se retrouve très vite pour vous parler d'autres objets connectés.
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0: Bonjour maître.
1: Aujourd'hui, je vais vous narrer l'inénarrable histoire d'High School Kimengumi.

0: On est dans la même classe. Bah, un 10.
1: Où ça? Je vois rien.
0: Oh, cool, il y a l'équipe Gumi aussi. Ah bon? C'est vrai?
2: T'avais le match de baseball hier soir?
3: Ah ouais, c'était pas terrible.
4: Oh, moi, ce que j'espère, c'est que la prof, elle soit bien sympa et bien foutue.
2: Chut! Là, la prof qui arrive.
5: Bonjour, bonjour mes petits enfants, je suis Katoran.
0: Allez mes bambins, allez vous asseoir, je vous prie.
2: T'as vu comment elle est fringuée la prof?
3: Salut la prof!
0: Allez vous asseoir.
6: Mais qu'est-ce que c'est que cette prof?
3: Elle a une drôle de tête!
0: C'est ça mes élèves?
5: Bonjour, c'est donc moi qui serai votre nouvelle professeure principale cette année. Savez-vous s'il y a des élèves absents aujourd'hui?
7: Ah! Salut la compagnie, je suis Ichidore, fan d'insectes pas à contester, Kimengumi.
8: Effectivement, la classe 1-10 possédait des spécimens à un tantinet étrange.
0: Vite,
3: faut que je me cache un peu.
0: Attends, attends,
3: attends, attends. Merde alors! Il s'est planqué sur les cases!
2: Tiens donc!
3: Ah! T'es trouvé! Prends ça!
2: Mon divin officier! Viens là, sale cafard! Attention! Ne laissez pas le choix!
3: Tu nous as même pas touché!
2: Jamais ils ne m'auront, foi d'oreille.
0: C'est encore pour la fusée.
2: Où peux-tu bien être?
0: Ha!
2: Ah ah, j'étais là!
0: Mais qu'est-ce que... On est coincé!
2: Bye bye les gars! Oh.
8: Et toi? Particulier, n'est-ce pas? Les autres classes du lycée n'étaient pas en reste, puisque d'autres mondes existaient. Et un des petits plaisirs des Kimengumi était de se confronter à elle dans tout un tas de jeux sportifs, plus délirantes les unes que les autres.
9: Au départ, à 30 mètres, à 50 mètres, à l'arrivée,
10: à vos marques,
2: dos,
10: prêt,
2: sous,
10: partez,
2: roule,
0: sous cridage.
10: C'est bon, je vais la voir.
2: Mais t'es fou! Bouge-toi de là!
8: Mais grâce à leur qualité, les Kimengumi terminaient très souvent vainqueurs. Et chaque membre des Kimengumi avait une particularité qui lui était propre.
11: Nous appelons les Kimengumi, et nous ne sommes pas n'importe qui.
12: Daima Jin. Jin est capable de dormir 3 jours d'affilée, et son estomac n'a pas de fond. C'est même prouvé scientifiquement. Un vrai démon. Shusei Kiyoshi. Il peut repérer une fille à 3 km à la ronde. Ses techniques de pelotage sont reconnues et appréciées dans le monde entier. Reyes Go. Go fera certainement partie des meilleurs catcheurs du pays. Ou des plus grands pauvres. Monoshi Dai. Cette personne a un charme des plus troublants.
13: Et enfin moi-même, Ichidore. Si je le souhaite, je peux enchaîner des 0 sur 100 pendant un trimestre entier. Qu'en pensez-vous? On assure un max, non?
0: Vous assurez dans la débilité, ouais. Ils sont irrécupérables.
8: Bien sûr, les personnes vivant dans l'espace vital des Kimengumi étaient, elles aussi, un peu singulières.

0: Mais cette vérité peut aussi s'appliquer au professeur du lycée Ichiro.
1: Par une froide journée d'hiver, un homme très particulier se dirigeait vers le lycée Ichiro. Il avait les cheveux ébouriffés, un bob avec des fleurs, une veste à franges, un chin à boutons, une ceinture à boucle double trou, un jean pas de def à franges, des Santiago de très grande qualité. Et récemment, il avait fait l'acquisition de lunettes noires. La classe à l'état pur. On aurait dit un héros des temps modernes. Enfin, pas si moderne que ça, vu son look.
2: Me revoilà, cher lycée de mon cœur. Moi, Jidai Sakogo.
3: Mademoiselle Icarie, Mademoiselle Icarie, Mademoiselle Icarie.

0: triste système éducatif. Toutefois, cette vie lycéenne ne serait pas complète sans évoquer les diverses amourettes unissant cette farandole de personnages.
1: Tu voulais me dire quelque chose d'important, c'est ça? T'as pas l'air comme d'habitude.
2: Yo, désolé de t'avoir dérangé, mais j'avais quelque chose à te demander. Et je voulais te demander si la scène.
1: Quoi? T'es vraiment pas comme d'habitude. Qu'est-ce qui se passe?
2: Je vais tout te dire. En fait, j'aimerais que tu me fasses la cuisine.
1: Je comprends pas bien. Toi et moi, tu veux que...
2: Oui, oui. Je veux pouvoir manger des plats faits par toi.
0: L'amour. Voilà. C'est ainsi que se termine cette burlesque histoire d'Ice Cookie Megumi. Et maintenant, je vous dis à très bientôt pour de nouvelles aventures.

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2: Bienvenue. Il est 17h.

Salut à tous, c'est Alex. Il est l'heure de votre rendez-vous hebdomadaire avec l'animation japonaise, j'ai nommé Anime Story. Cette semaine, on se retrouve dans une école, un collège, une académie, comme vous voulez. En tout cas, un établissement très particulier. C'est l'académie ou le collège des ninjas. Les méthodes pédagogiques et l'enseignement sont très particuliers, les élèves le sont encore plus. On a rendez-vous avec la folie. Nicolas et Mandoline sont très proches et ils sont deux des nombreux élèves de cette académie et on peut dire qu'ils enchaînent l'émission. Bien entendu, rien ne va comme il le faut, tout part de travers, y compris pour le téléspectateur, et c'est donc 20 minutes de bonheur à chaque fois, à chaque épisode. Ce dessin animé bénéficie de deux titres, l'Académie des Ninjas, lors de son premier passage sur la 5 à partir du 3 avril 1990, et le Collège des Ninjas, lorsque la série a été rediffusée sur TF1 dans le Club Dorothée. Même si la série n'est pas très connue, elle vaut vraiment le coup d'œil parce que les affrontements entre les écoles, il y a deux écoles rivales, l'école des chauves-souris où sont Nicolas et Mandoline et l'école des scorpions, les affrontements sont vraiment mythiques. On est vraiment dans la dérision et le délire total, un petit peu à la manière du collège foufoufou. Ce sont de toute façon des gags et de l'humour bien japonais. Le générique qui a ouvert l'émission, c'était le générique français, interprété par Jean-Paul Césari. Alors pour l'occasion, je vous ai fait un petit montage entre la version de la 5 et la version TF1, puisque comme il y a eu un léger changement de titre au passage, le générique est légèrement différent. Il y en a un où Jean-Paul Césari chante l'Académie des Ninjas et l'autre le Collège des Ninjas. Là, j'ai fait d'une pierre deux coups. Et puis puisqu'on parle générique, je vous propose d'enchaîner avec le générique de début japonais. Un générique grandiose, moi je l'aime beaucoup, il est interprété par Sayaka Itoho.

0: Tu m'as sauvé la vie.
1: Je n'allais quand même pas les laisser faire.
0: Oh. Merci, Nicolas.
1: Mandoline, Mandoline, tu vas bien?
0: Oui, ça va.
1: Ils vont regretter de t'avoir touché, c'est moi qui te le dis.

C'est Alex avec vous pour Anime Story. Aujourd'hui, nous parlons de l'Académie des Ninjas. Et à l'instant, vous venez d'écouter Koi no Jumon wa Suki toki metokis, le générique de début japonais du dessin animé. Ce dessin animé a d'ailleurs été produit par NAS et par Tsushida Productions. Alors NAS, c'est ceux qui avaient produit le Collège Foufoufou ou Keroro, vous savez, la petite grenouille. Donc, deux dessins animés très délirants, un peu dans le même style. Et puis Tsushida Productions étaient les producteurs d'Olivier Tom, les champions de foot. Là, c'est radicalement différent. Les 69 épisodes qui composent la série ont été diffusés du 17 octobre 1982 au 11 mars 1984 au Japon et ils sont tirés d'un manga de Fujihiko Hosono. Cet auteur, on le connaît en France, notamment pour une autre de ses adaptations, il s'agit de Gugu Ganmo. C'est tout aussi délirant, on retrouve le même genre d'humour, un humour très piquant, très cinglant et puis des fois un peu râlé-pâquerette, il faut bien le dire. Mais c'est agréable, ça fait passer un bon moment. Je vous conseille vraiment de revoir ces séries. Après le générique de début japonais, il est tout à fait naturel que je vous propose le générique de fin. La chanson est toujours interprétée par Sayaka Ito et le titre de la chanson, c'est Koi no Bikyu Akushon. C'est donc le générique de fin japonais de l'Académie des Ninjas.

0: À l'instant dans Anime Story, c'était le générique de fin japonais de l'Académie des Ninjas, interprété par Sayaka Ito. Le dessin animé, je vous l'ai dit, a été réalisé au Japon. C'est par monsieur Koichi Sasaki, qui avait travaillé sur Mazinger Z, le grand frère de Goldorak, et sur la toute première série des Barbapapa, qui est très ancienne d'ailleurs, hein, qui date du début des années 70. Le caractère designer, c'est monsieur Hiroshi Kanazawa qui avait travaillé sur Paul le pêcheur, vous savez cette série sur la pêche, donc logique finalement, qui avait été diffusée sur La 5, et puis il a travaillé aussi sur Panda Petit Panda, le long métrage, enfin, le moyen métrage on va dire, de Hayao Miyazaki. On peut dire que le résultat est réussi, puisqu'on a toujours plaisir à regarder la série, je trouve qu'elle est bien animée, bien réalisée, c'est donc une bonne petite réussite. Et ce qu'on va surtout retenir pour le staff japonais dans ce dessin animé, c'est le compositeur des musiques. Il s'agit de monsieur Joe Hisaishi, le compositeur attitré des films de Hayao Miyazaki. Il a notamment composé les musiques de Nausicaa, La Piuta, Le Château dans le Ciel, Chihiro et puis d'autres encore. Et là, on peut dire que la série a eu de la chance de pouvoir se doter de ce compositeur. C'est le petit plus qui fait qu'on peut accrocher à ce dessin animé qui pourtant n'est pas très connu. Je vous propose tout de suite de découvrir quelques BGM composés donc par Joe Hisaishi. 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
1: Vous devriez faire un appel par haut-parleur.
2: Ne l'écoutez pas, Nicolas est toujours un peu facétieux, il ne pense pas ce qu'il dit.
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l'instant dans Anime Story, c'était 3 BGM de l'Académie des Ninjas composé par Monsieur Joe Hisaishi. Nous allons maintenant aborder le sujet du doublage français, un doublage qui est par moments réussi, malgré quelques petits changements de voix un petit peu regrettables. On a certains personnages secondaires qui, effectivement, ont leur voix qui fluctue. Commençons quand même avec les personnages principaux, notamment Nicolas, qui est doublé par Monsieur Bernard Soufflet, qui avait doublé Aki dans Cathy la petite fermière, ou Théodule dans Le Petit Chef. C'est une voix qu'on retrouve pas souvent hein, dans les dessins animés des années 80, et du coup c'est assez appréciable de l'avoir dans ce rôle-là, surtout le rôle principal.

0: On a Mandoline, qui est doublée par Béatrice Bruno, une comédienne qu'on a retrouvée dans le rôle de Fanny pour, vous savez, la petite renarde pour les petits malins. Les petits malins de Gabi Gabi, l'ami des tout petits. Et puis nous avons le grand-père Sarutobi, le grand-père de Nicolas, qui est doublé par Serge Bourrier, qui double également le père de Mandoline, qui est le directeur de la fameuse Académie des Ninjas. Bon alors Serge Bourrier, vous connaissez quand même, c'est la voix de Sean dans Senseiya, dans Les Chevaliers du Zodiac. Bon, il a doublé aussi plein d'autres personnages dans cette série. Et puis c'est aussi James dans Tico et ses amis. Le professeur Gâteau est doublé par Patrick Poivet, qu'on connaissait pour être la voix de Starlion dans les Cosmocats, mais il est aussi la voix officielle de Bruce Willis. Et puis pour finir, c'est Daniel Douet qui double Marie-Jo, une des camarades de classe, enfin camarade entre guillemets, hein, de Nicolas et Mandoline. Daniel Douet, c'était la célèbre voix de Laura dans City Hunter, une des deux comédiennes qui avait doublé Laura, et puis elle a aussi doublé Elodie dans Patlabor. Il y a bien sûr d'autres comédiens qui gravitent hein, sur cette série. Je vous ai dit, il y a eu pas mal de changements de voix. Je crois qu'il y a notamment Amélie Morin qui avait remplacé Daniel Douet pour le rôle de Marie-Jo. Et puis, on a toujours le problème de l'adaptation française qui, à cette époque-là, n'était pas très très scrupuleuse de la version originale japonaise. Il faut dire qu'il y a beaucoup de gags parfois en dessous de la ceinture, et bien adapter ça pour un public d'enfants auquel ça s'adressait à l'époque sur la 5 ou dans le Club Dorothée, c'était pas très évident. Avant de se quitter, je vous propose une autre BGM de l'Académie des Ninjas, toujours composée par Joey Hisaishi. 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

À l'instant, dans Anime Story, c'était Joe Hisaishi pour une BGM de l'Académie des Ninjas. Ce numéro d'Anime Story consacré à l'Académie des Ninjas touche à sa fin. J'espère que vous n'êtes pas devenu complètement fou. J'espère que vous passerez un petit peu de temps à nous envoyer des messages sur notre site internet, sur notre forum ou sur notre page Facebook. C'est en musique que nous allons nous séparer, comme à chaque fois, et puis ça va changer un petit peu, hein. Pour une fois il n'y a pas de générique italien ou espagnol ou allemand ou je ne sais quoi, je vous propose une chanson extraite de la bande originale japonaise de l'Académie. C'est assez rigolo, c'est décalé, c'est en fait l'hymne de l'école des ninjas, chanté donc par tous les élèves de l'école des ninjas. Allez, je vous laisse, je vous souhaite une excellente semaine à tous.

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0: こんばんは。
1: La météo pour ce samedi 16 mai, tendance à l'amélioration par rapport à la veille. On retrouve un temps généralement sec en matinée et des averses moins nombreuses dans l'après-midi. Elles concernent surtout les régions situées sur un axe sud-ouest-nord-est. Belle période ensoleillée dans le sud-est grâce au Mistral et à la Tramontane qui souffle assez fort. Les températures pour ce samedi matin, ça reste frais quand même avec 5 degrés à Lyon et Lille, 6 à Strasbourg et Paris, 7 degrés pour Brest, 8 à Cherbourg et Toulouse, 10 degrés pour Bordeaux, Biarritz, Nice, Marseille, Perpignan, et Nîmes et 13 degrés pour Bastia. Et pour ce samedi après-midi, entre 13 et 14 degrés sur la moitié nord, il fera 13 dans le Grand Est, 13 également sur la Bretagne, 14 en Normandie, en Centre-Val de Loire, en région parisienne et sur les Hauts-de-France. Dans la moitié sud, entre 14 et 20 degrés, 14 sur la vallée du Rhône, 15 en Nouvelle-Aquitaine et sur l'Occitanie, 17 en Corse et entre 18 et 20 degrés le long de la Méditerranée.
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2: Bonjour, c'est Chris.
3: Bonjour, c'est Holly.
2: On se retrouve pour un nouvel épisode de Baboulou. De quel artiste allons-nous parler aujourd'hui, Holly ?
3: Nous allons parler de Kyoko Koizumi.
2: Et avec quel titre on commence ?
3: Watashi no Juroksai.

0: Yeah. Alors, qu'est-ce qu'on boit aujourd'hui au lit?
1: Alors, on boit du mariage frère, c'est pleine lune qui est dedans, très très bon, je crois que c'est un de tes préférés.
0: Carrément, c'est carrément un de mes tés préférés. Alors, Kiyoko Koizumi est une actrice, chanteuse et écrivaine japonaise qui est née le 4 février 1966. Elle est la directrice et productrice représentative d'Asade Inc. Et elle est signée chez Victor Entertainment. Elle a été surnommée Kyon Kyon et elle nous vient de Atsugi, préfecture de Kanagawa, bien entendu, au Japon. Elle a grandi dans une famille ordinaire et commence très jeune à s'intéresser à la musique et au spectacle. Mais dis-moi, rappelle-moi, Oli, comment est-ce qu'on a connu Kiyoko Koizumi?
1: Par hasard.
0: Et si tu pouvais un peu contextualiser?
1: En fait, c'est le genre d'artiste. C'est vrai qu'elle a été un peu éclipsée par Miho Nakayama et Shizuka Kudo, en tout cas dans notre vie personnelle. Mais c'est une artiste qu'on a toujours entendue depuis très très longtemps, puisqu'elle apparaissait toujours dans les différents tops qu'on pouvait voir. Et voilà, et en fait c'est pas des chansons qu'on a pu écouter vraiment activement, mais ce sont des chansons qu'on connaissait malgré tout avec le temps, parce que les refrains nous étaient familiers.
0: Oui, moi je sais que là où j'ai réellement en fait reconnu entre guillemets, en tout cas retenu son nom, c'est lors, on va dire, du visionnage d'une VHS avec toi. Est-ce que tu te souviens de quelle VHS on parle?
1: Je crois bien que oui.
0: À l'époque, nous allions dans un petit vidéoclub japonais qui s'appelait Murata. Je sais même plus dans quel coin. Il était excentré par rapport au quartier japonais. Il était dans quel coin déjà?
1: Je crois que c'était dans le 16e. C'était pas très loin du musée Guimet, il me semble.
0: Voilà, donc un vidéoclub japonais, comme on en trouvait quelques-uns à l'époque sur Paris, comme Ifit Japan, et par contre beaucoup plus tard rejoint, c'est-à-dire des vidéoclubs qui étaient destinés prioritairement aux expatriés japonais à Paris. Et en fait, c'était des VHS qui étaient enregistrés à la télé japonaise et qui étaient envoyés par carton entier pour alimenter le vidéoclub.
1: Ils avaient même des mangas d'occasion, et c'est là où j'ai acheté mes tout premiers volumes de...
0: Galasu no Kamen, non?
1: Non, pas, je suis pas sûre, non. C'était Deimos no Hanayome.
0: Oui, mais ça... Mais...
1: un manga d'horreur horrifique, shoujo manga horrifique, qui était vraiment sympa, moi j'aimais bien.
0: Et oui, et d'ailleurs Deimos no Hanayome, qui renvoyait encore une fois La Belle et la Bête, Héros et Psyché, puisque t'es une jeune fille tombée amoureuse d'un démon, n'est-ce pas?
1: C'est plus compliqué que ça. C'est,
0: oui, bah oui,
1: c'est... Non, en fait, non, elle tombe pas amoureuse. Au contraire, c'est que, vu que c'est le diable, mais vraiment le méchant pas beau, et tout ce qui... En fait, il lui montre son pouvoir et sa puissance, et plus elle le voit, et plus elle est à la fois dégoûtée, mais attirée quand même, parce qu'il est très beau. Donc... Enfin, voilà, c'est très complexe.
0: Et donc, nous allions donc à Murata à l'époque pour louer des VHS directement enregistrés à la télévision japonaise. D'ailleurs, c'est chez Murata que nous avions eu la chance de louer un Kohaku et d'entendre le magnifique Come on Everybody. C'était le 88, voilà, Come on Everybody 88 Megamix de TM Network. Parce que à l'époque, c'était à peine 6 ans après la diffusion au Japon. Et oui, je suis vieux. Donc on louait des VHS, et donc beaucoup d'ailleurs des thèmes qu'on aborde en fait nous viennent de souvenirs qui datent à peu près de cette période, puisque nous avions loué une VHS de Unchan Nancha, on vous renvoie à l'épisode dédié à ce duo de comiques, et générique de fin de cette émission de Unchan Nancha, il y avait le titre Jibu no Mitsumete, voilà, qui était un titre de Kiyoko Koizumi. Et c'est pour ça que c'était ce côté très frais, très festif. On parle d'un titre qui date de 92, donc voilà, c'était très, très, très baboulou encore, même si on était déjà en 92. Et voilà, ce petit titre frais japonais qui était complètement dans son époque.
1: Surtout pour clore une émission qui s'était déroulée dans un parcours de golf.
0: Dans un parcours de golf, tout à fait. Avec des sketchs qui reprenaient Tokyo Love Story et d'autres dramas de l'époque. Enfin voilà, on était vraiment encore dans le Japon très très très baboulou. Une bonne puissance économique encore. Et donc tu disais, oui, effectivement, dans nos cœurs, on a plus connu du Miho Nakayama et du Shizuka Kudo. Et pour cause, en fait... Kyoko Koizumi, voilà, elle a commencé sa carrière très tôt. En fait, c'est une génération avant Mio Nakayama et Shizuka Kudo. Elle va être plus de la génération, on va dire, de entre Seiko Matsuda et Akina Nakamori. Nakamori Akina, oui, c'est ça. Voilà. Donc, alors. Kyoko Koizumi, de janvier à mars 81, en fait, elle participe à une émission de télé-réalité musicale qui s'appelait Star Tanjo sur Nippon Telebi, et en fait, elle a été sélectionnée comme candidate. Elle a été repérée en interprétant une chanson qui était à Kalega Hatsukoi, donc c'est mon premier amour, qui est une reprise de Mako Ishino, et donc elle a été repérée grâce à ça, et donc à partir de l'âge de 15 ans, elle a commencé à signer avec la boîte de production Burning. Oui.
1: Je remarque que c'était vraiment à l'époque, alors je sais pas comment ça se passe de nos jours, mais à cette époque-là, il y avait énormément soit des émissions, soit des festivals, des choses pour repérer les jeunes talents, les futures nouvelles têtes de la scène musicale. Et moi, ça me renvoie à cet animé qui s'appelait...
0: Crimi.
1: Ah, je pensais pas à celui-là.
0: J'ai une chance sur deux.
1: je pensais plutôt au Beehive. C'est Lucille.
0: Ah oui, il y a Lucille à mourir au canard, oui.
1: Aishite Naito. Puisque dans cet animé-là, tu suivais un groupe de musique qui participait justement à ce genre de tournoi avec des rivaux, etc. Et pour pouvoir se faire connaître et enfin pouvoir signer avec un vrai label et se faire connaître dans tout le Japon.
0: Mais même sans aller jusque-là, je vous renvoie à notre premier épisode sur TM Network, où en fait TM Network, au départ, enfin, ils avaient déjà un groupe avant, mais ils ont réussi à se lancer en major justement en participant à une sorte, alors c'était pas une télé-réalité musicale là, mais c'était une sorte de radio crochet, en se faisant sélectionner dans un concours musical qui était le Fresh Sound Contest.
1: Absolument. Et donc, c'est vraiment tout un vivier de jeunes talents qui ont été repérés à cette époque-là.
0: Donc, My Lady, qu'est-ce que tu peux nous dire de son premier single ?
1: Sorti le 21 mars 1982, Watashi no Julokusai.
0: Donc, Watashi no Julokusai, donc mes 16 ans, donc, qui était notre titre de démarrage.
1: Et elle commence quand même, enfin 16 ans, ça me paraît super jeune quand même pour les Naïdoulou, enfin je sais pas.
0: Et justement, en fait, elle avait 16 ans au moment où ce single est sorti. En fait, à la base, c'est une reprise. C'est une reprise d'un titre de Mori Madoka, mais qui était le titre n'était pas Watashi no Julokusai, mais c'était un titre de 79 qui s'appelait Ne, voilà. Donc voilà, mais donc ils n'ont gardé que la musique puisque les paroles ont été modifiées pour coller justement au thème de mes 16 ans. Bien sûr, donc, je l'ai dit, la mélodie reste la même. My Lady, le 21 août 1982, sortait My Fantasy, donc son premier album, bien sûr, chez Victor Music. Et qu'est-ce qu'on écoute pour illustrer cet album ?
1: Stekina Lovely Boy.
0: Stekina Lovely Boy, donc un single sorti le 5 juillet 82. Encore une fois, une reprise du titre de Shiroko Hayashi, sorti en 1975. On s'écoute ça, on se retrouve juste après.

0: On vient d'écouter le titre Sutekina Lovely Boy tiré de l'album My Fantasy. Le 16 décembre 1982, Kyoko Koizumi sort un autre album, Utaero no Kisetsu. Et qu'est-ce qu'on s'écoute pour illustrer ?
1: Hitori Machikado.
0: Un single sorti le 21 septembre 1982.

0: On vient d'écouter Shitori Machikado, donc de Kyoko Koizumi, tiré de son album Utaero no Kisetsu. My Lady, qu'est-ce que tu peux nous dire sur la suite de sa carrière ?
1: À ses débuts, elle portait la même coupe de cheveux que Seiko-chan. Alors Seiko-chan, c'est le petit nom qu'on donnait à Seiko Matsuda, bien entendu. Ainsi que d'autres idolous, parce que en fait c'est Seiko Matsuda qui est revenu avec des cheveux très courts et c'est elle qui a lancé la mode à l'époque.
0: Des cheveux plutôt mi-longs, enfin pas très très courts. En fait, elle n'avait pas les cheveux longs, mais elle avait des cheveux à moitié moite-moite.
1: Bah, la coupe à la Seiko Matsuda, je sais pas comment.
0: Oui, voilà, c'est ça.
1: Mais enfin. Donc en mai 1983, elle décide de se couper les cheveux plus courts, ce qui provoque une confusion au sein de l'équipe.
0: Et d'ailleurs, ça sera, on va dire, cette coupe de cheveux très très courte, hein, comparée à Seiko Matsuda, sera...
1: Alors, oui. On peut dire que Seiko Matsuda porte les cheveux courts, mais qu'elle, elle a plutôt une coupe à la garçonne.
0: Exactement, c'est exactement ça, c'est une coupe à la garçonne, ça sera sa marque de fabrique. Le 5 juillet 1983 sort l'album Breathing, et qu'est-ce qu'on écoute pour illustrer ça ?
1: On s'écoute Makana o Nanoko.
0: Et on se retrouve juste après.
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0: On vient d'écouter Makana Onna no Ko, un single sorti le 5 mai 1983. Sans savonner, Mylady, qu'est-ce que tu peux me dire de ce single ?
1: Il se classera 8e au palmarès de l'Olicon. La chanson sert de générique au drama Anmitsu Hime, diffusé sur la Fuji Telebi. Son premier rôle principal, et il rencontre un vif succès d'audience. Koizumi est donc propulsé sur le devant de la scène et Anmitsu Hime est par la suite adapté en une mini-série de 3 épisodes.
0: Et Kyoko Koizumi, en fait, c'est à ce moment-là qu'elle va commencer à se diversifier. Elle ne sera pas seulement une chanteuse, mais elle sera aussi une actrice, mais nous allons y revenir. 16 décembre 1983, elle sort l'album Whisper, toujours chez Victor Music, et qu'est-ce qu'on écoute ?
1: Hanbun Shoujo.
0: Un single sorti le 21 juillet 83, on se retrouve juste après.

0: On vient d'écouter Hanbun Shoujo, donc une demi-fille, un single sorti le 21 juillet 83 qui était un titre issu de l'album Whisper.
1: Le 5 décembre 1983, elle sort un coffret de deux cassettes audio, Séparation, avec des reprises et des messages audio pour les fans. Alors moi, ça m'évoquait un petit peu notre épisode sur Creamy.
0: Oui, Ota Takako, oui.
1: Et également, oui, enfin la vraie, la chanteuse.
2: The real one.
1: Oui, et avec justement un de ses albums qui avait été difficile à retrouver parce que c'était uniquement sur cassette audio à l'époque,
0: oui.
1: qui n'a jamais été réédité. Et c'était vraiment un concept, ça aussi c'était un concept album.
0: Oui, mais c'est vrai, en fait ça se faisait, c'était des albums, parce qu'en fait la cassette c'était ultra moderne hein, à l'époque hein. Le vinyle c'était un peu pour les vieux et la cassette c'était un peu pour les jeunes, surtout que le Walkman était sorti peu de temps avant. Oui, le Walkman était sorti peu de temps avant, et donc du coup la cassette audio c'était un peu le format moderne où il y avait de la musique, et donc tout comme Ota Takako, donc voilà, ces mini albums, enfin ces concept albums sur cassette, c'était des mélanges de chansons et de messages parlés envoyés aux fans.
1: Parce que dans le disque en question, donc nous parlons de Ota Takako, on entendait bien des messages adressés aux fans pour les remercier, etc.
0: Donc un coffret double cassette qui doit être assez compliqué à retrouver aujourd'hui et qui me rappelait, et je ne sais plus ce que ça me rappelait, si, ce qui me rappelle quelque chose que j'ai entendu il y a peu de temps, c'est qu'il y a de nouveau, c'est qu'il y a en ce moment une hype autour des cassettes audio japonaises.
1: J'ai bien fait garder les miennes, j'en ai pas beaucoup, hein, mais...
0: Voilà. Et en fait, en ce moment, les cassettes audio japonaises apparemment sont devenues une sorte d'objet de collection, avec certaines qui se...
1: Oui. Alors, par contre, si tu permets, à l'époque, bon, ça coûtait assez cher comme pour un CD, un peu moins cher qu'un CD, mais ça coûtait cher quand même. Mais moi, il y avait une chose que j'avais remarqué déjà à l'époque, c'est que déjà, d'une part, la bande était très foncée, donc avec beaucoup de cadmium ou je ne sais quoi, nickel cadmium, tu sais.
0: C'était de la bonne qualité, mais comme pour les VHS japonaises. Hein.
1: Oui, et justement, en comparant avec des cassettes audio, même du commerce normal habituel, la qualité sonore était vraiment très très très très bonne, hein. Vraiment...
0: Oui. Et maintenant que j'y pense, parce qu'en fait, les Japonais ont toujours aimé, parce que tu sais, j'étais en train de me dire, si ça se trouve, justement, les cassettes audio japonaises, même par leur qualité, donc sont recherchées aujourd'hui, mais je me demande même si, comme ils ont très tôt fait des OAV et des choses directement pour le marché de la vidéo avec la VHS, c'est-à-dire avec des programmes spéciaux, des animés spéciaux faits directement pour la VHS, quand j'entends qu'il y a, enfin quand on apprend qu'il y a eu donc des cassettes audio qui n'étaient pas éditées dans d'autres formats avec des messages, avec du contenu qui a été fait spécialement pour la cassette audio, en fait on est complètement sur ce qu'ont toujours aimé faire les Japonais, c'est-à-dire sur un format donné, un format à la mode, faire du contenu inédit justement pour promouvoir ce format et pour pouvoir présenter, voilà, donner plus de choix sur des formats différents, tout comme TN Network, on en revient toujours à eux, on n'a pas fini de revenir d'ailleurs, tout comme TN Network avait fait Give for Funks en mettant En voulant faire de la prouesse technique et en voulant mettre un maximum de son, tout le maximum de son qu'on pouvait mettre sur un CD, il l'avait fait, et aussi en même temps faire en sorte que voilà, en encourageant en ce moment-là les fans de TN Network à acheter des lecteurs CD. Là, le Walkman était sorti il y a pas longtemps, avoir la voix de Kyoko Koizumi qui a un doux message pour toi dans tes oreilles à l'époque, je pense que c'était carrément l'esprit du truc, et en plus ça faisait vendre du Walkman. Je te rappelle qu'à l'époque le rapport à l'idol, je sais pas où est-ce qu'on en est aujourd'hui, oui.
1: Mais moi ça me fait penser aussi à ce jeu sur Famicom.
0: Mais
1: justement.
0: Oui, c'est génial, oui, oui, nous sommes fusionnels, je t'adore. Donc voilà, oui, toi aussi public, mais je parlais à ma femme. Donc voilà, mais oui, mais c'est vrai, j'étais exactement en train d'y penser. C'est-à-dire le jeu Tokimeki High School starring Mio Nakayama, où le but du jeu, en fait, on est au lycée avec Mio Nakayama. Le but du jeu, c'est wesh meuf, lâche-moi ton 07 comme on dirait aujourd'hui, non, c'est-à-dire avoir le numéro de téléphone de Mio Nakayama, et on faisait le numéro de téléphone dans la vraie vie, sur un vrai téléphone, une fois qu'on avait fini le jeu, et il y avait un message préenregistré de Mio Nakayama pour les fans. On était, voilà, c'est du cross-média quasiment. Voilà. Donc voilà, disons que j'adore. Donc j'adore ce côté, c'est pas original content pour du contenu original pour du contenu original pour les fans sur cassette audio. En mars 1984, son 9e single Nagisa no Ai kara Ningyo slash Kaze no Magical, sont des chansons-titres du film de Doraemon. Tu nous rappelles qui c'est Doraemon ?
1: C'est le chat tout bleu qui vient du futur.
0: Voilà, c'est ça, c'est le chat tout bleu qui vient du futur. Voilà, j'ai donc.
1: Oui, et il a une poche infinie où il peut sortir n'importe quoi dedans. Oui.
0: Oui, il a une poche TARDIS et il voyage dans le. C'est un peu le Docteur Who japonais de Doraemon, mais sauf que c'est un chat bleu. Donc, chanson-titre du film de Doraemon, je crois que c'est Nobita en enfer, un truc comme ça. Le titre est assez chelou. Voilà. Et donc, ce single se hisse pour la première fois à la première classe du classement Oricon hebdomadaire avec plus de 330 000 exemplaires vendus. Kiyoko Koizumi devient rapidement une idole de premier plan. La coupe Kyon Kyon, hein, Kyon Kyon étant son surnom, et donc sa coupe de cheveux, la coupe Kyon Kyon, connaît un grand succès auprès des jeunes filles. On voit plusieurs jeunes filles qui se coupent les cheveux à la Kyon Kyon.
1: Le 5 mars 1984, elle sort un nouveau coffret double cassette, le Kyon Kyon Club, contenant, encore une fois, des chansons et des messages pour les fans. Donc la première fois a dû bien marcher, donc ouais, ils ont réitéré l'expérience.
0: Ils ont remis le couvert, hein, comme disait chez moi. Le 21 juillet 1984 sort l'album Betty, toujours c'est Victor Music. Donc en fait, Betty en fait, ne contient aucun single sorti auparavant et aucun extrait en single n'a été sorti après l'album. Donc voilà, ce qui était assez étonnant pour l'époque, puisque généralement il y avait quand même énormément de promotion autour des idoles. Mais en fait, c'est parce que c'est un vrai concept album original. Tous les morceaux étant composés par Kyoe Tsutsumi, arrangés par Motoki Funayama. En fait, il n'y a pas de single parce que c'est un thème global. Tout l'album repose sur une ambiance nocturne, clubbing, un peu sexy, mystérieux. Très, d'ailleurs, sur une ambiance très adulte pour une idol de 19 ans à l'époque. Je pense qu'on est encore là sur... je sais pas si tu te souviens... quand Mio Nakayama a sorti des titres un peu à double sens.
1: Moi, j'allais te parler de Akina Nakamori.
0: Oui, aussi, oui, mais... Oui, exactement. Bah, de toute façon, c'est un peu Akina Nakamori qui a lancé le truc, puisque je me souviens qu'à l'époque, on avait lu que c'était Mio Nakayama avait un peu suivi le chemin d'Akina Nakamori. C'est-à-dire, ce sont des jeunes filles qui ont commencé à chanter très tôt, donc il y avait vraiment des images de gamines, de petites filles, et qui, quand elles approchent la vingtaine, essayent de se débarrasser un peu de l'image de petites filles, tout en restant correct, hein, c'est des idoles, ça reste le Japon, ça reste voilà, très sérieux, mais en essayant de dire, bah, ça y est, maintenant je suis une femme, donc ça se voyait sur les couvertures de Mio Nakayama, où en fait elle était habillée en Ginza no Nna, on va dire ça comme ça, je veux dire le style des jeunes femmes qu'on pouvait voir dans le Tokyo des années 80. Ah, et donc on est sur le Betty, c'est un peu l'album du passage à l'âge adulte. My Lady, c'est un album à écouter dans son ensemble. Du coup, qu'est-ce que tu nous proposes à écouter? Mais oui, parce que j'ai mis que les kanji, donc c'est
1: Nagisa no Haikara Ningyo.
0: Voilà, donc puisque Betty étant un album concept à écouter dans son intégralité, on va vous passer donc une des chansons-titres du film de Doraemon, un single qui est sorti le 21 mars 1984.

0: en assurant la première partie du spectacle. Elle se produira pendant 5 années consécutives, notamment lors du 39e NFK Kohaku Utagasen. Alors le Kohaku, faudrait peut-être même qu'on fasse un épisode dessus carrément.
1: Oula, il y en a un peu 75, ça fait 75 ans que ça existe le machin.
0: Ouais.
1: Oui, bah en même temps, si on s'attaque au Takarazuga, on peut s'attaquer au Kohaku.
0: Parce que oui, le Kohaku, c'est vraiment un événement que tout le monde regarde, même à l'étranger, même les gaijins savent ce que c'est. C'est un florilège de tout ce qui s'est fait dans l'année au niveau musical, plus des clins d'œil et on fait venir des anciens pour les mettre en avant, etc. Avec une thématique de l'année.
1: Alors c'est assez inégal le Kohaku parce que nous ça fait plusieurs années qu'on le suit et autant il y a des années où on s'est éclaté, autant il y a des années où... voilà, il n'y a pas grand-chose. Le Kohaku, c'est... je suis un peu mitigé pour les dernières années. Bon, on a eu la chance d'avoir Ryoko Shinohara qui a chanté la chanson Street Fighter avec Komuro au piano. TM Network, même s'il a fait ses 40 ans, un retour fracassant, n'a pas été invité. Il n'y a pas eu un mot pour le décès de Mio Nakayama dans la compréhension totale au niveau des fans, parce que autant l'année dernière, comme les Japonais c'est très carré, on prévoit tout sur un an, elle est malheureusement décédée juste avant le Kohaku de l'année dernière, donc on s'est dit c'est parce que les Japonais tout est prévu depuis un an, donc ils bougent pas d'un iota, mais par contre on s'est aperçu que l'année d'après ils en ont pas parlé non plus. Donc voilà, il y a plein de choses au niveau du Kohaku que les fans ne comprennent pas. Le Kohaku c'est ce fait de plus en plus déserté par les jeunes pour le CDTV, le Countdown TV, qui se passe aussi le 31 décembre.
0: Oui, mais alors il paraît-il que là, le dernier en date, les autos seraient remontés un peu, alors je ne sais pas.
1: Je ne sais pas, puisque...
0: Ils comptent tous les gajins qui regardent ça sur Internet.
1: C'est pour ça. Bah, du coup, ça va leur faire un coup, puisque Yumi Matsutoya a flingué le streaming international du Kohaku. Yumi Matsutoya, on vous en a parlé sur l'épisode Yasuo Baba, puisque c'est elle qui a fait pas mal de chansons pour, justement, les films de Yasuo Baba. Elle a chanté aussi Kiki la petite sorcière, tout ça, donc de Miyazaki. Et on sait qu'elle est... Alors, je sais pas, c'est peut-être un hasard, mais j'ai trouvé ça très drôle, c'est que Yumi Matsutoya est connue pour être très proche de ses droits d'auteur et d'être très regardante sur ce qu'on en fait à l'international. Et ça fait des années qu'une chaîne Twitch a diffusé en live pour tous les gaijins du monde japonophiles les Kohaku. Et cette année, le stream qu'on est regardé depuis des années pour le Kohaku a sauté juste au moment de la chanson de Yumi Matsutoya. C'est comme si c'est elle qui avait coupé internet. Et voilà. Et tous les streams qui diffusaient le Kohaku depuis des années ont tous sauté simultanément le 31 décembre dernier. Et voilà, on s'est retrouvés tous abasourdis. Donc voilà, donc je ne sais pas si on aura de nouveau l'occasion de revoir le Kohaku, parce qu'ils ont coupé les vannes.
0: Et... c'est à chaque fois qu'on peut plus le voir qu'on est un peu triste et qu'on regrette, en fait, même si c'était pas génial, mais... Bah,
1: je t'avoue que le Kohaku, j'ai quand même quelques réserves. Bon, un des trucs qui était rigolo, c'est que donc il y a les deux grosses émissions, donc pour les vieux, pour nous, il y avait le Kohaku le 31 décembre de je crois au Japon c'est de 16h à minuit, un truc comme ça, ou de 20h à minuit, je sais plus. 11h du matin, donc 18h, ouais, c'est ça, 18h à minuit. Et ensuite, tout le monde switchait sur CDTV, Countdown TV, qui faisait en fait toute la nuit du Nouvel An. Et un truc qui était très, très, très rigolo, c'était de suivre, parce que ce sont deux émissions qui sont en direct. Et donc, un truc qui est très, très rigolo, c'était quand on voyait donc les chanteurs qui chantaient au Kohaku et sur la chaîne de CDTV, on voyait, ils suivaient avec une caméra à l'extérieur, ils étaient en train de courir partir du NHK Hall pour le Kohaku pour aller jusque dans les studios de CDTV avec des minibus, tout ça, machin. Et donc c'était la course contre la montre pour passer d'un plateau à l'autre en direct, qui était assez rigolote à regarder. Mais bon, oui, si tu veux, on pourra faire un épisode sur le Kohaku. Donc pour revenir à notre sujet du jour, donc Kyoko Koizumi, donc à partir de là, elle a commencé à privilégier, hein, c'est pas si à dire, sa carrière d'actrice plutôt que celle d'idol. Donc

0: Mais à côté de ça, chacune de ces nouvelles chansons figurait dans les classements Best 10, Top 10. Et à côté de ça, donc, elle apparaissait fréquemment dans des films, des séries télé. Et ça a été vraiment un âge d'or. Donc là, on est en 84. Dans cette période, donc... presque quasiment tous ces singles se classaient dans le top 100 des classements annuels. Et ça a été, en fait, Kyoko Koizumi, ça a été la troisième idol la plus populaire au Japon autour de 84, juste derrière Seiko Matsuda et Akina Nakamori, dont on parlait tout à l'heure. Donc c'est vraiment une génération juste avant Mio Nakayama et Shizuka Kudo. Donc, il y a même eu une étude du Besatsu Takanajima qui annonçait que ses ventes totales de singles dans les années 80, en se limitant au titre classé dans le top 50, atteignaient 2,791 millions d'exemplaires. Et elle comptait dans les années 80 10 chansons dans le top 50. Et donc, c'était vraiment à la place numéro 3. Après Matsuda et Nakamori. Mais bon, du coup, elle s'est aperçue que, justement, comme elle était comme toujours à numéro 3, derrière Seiko Matsuda et Akira Nakamori, donc...
1: En même temps, on va mettre un petit bémol, c'est que Seiko Matsuda, je suis désolé, mais c'est la nana qui a vraiment défini les années 80. Enfin... Oui. Là, pour le coup,
0: dès la fin des années 70.
1: Elle a commencé fin 70, c'est vrai. Mmh. Mais je parle vraiment d'un point de vue de sa carrière. Mmh. Honnêtement, il n'y a pas de honte à être troisième derrière Seiko Matsuda, quoi.
0: Non, c'est pas une question de honte. Mais en même temps, Seiko Matsuda, c'est vraiment un pilier, quoi. Je veux dire, c'est quand même traversé les frontières. On l'a retrouvé dans un épisode de Bones, on n'a pas compris ce qu'elle faisait là.
1: Oui, mais je la connais.
0: que faites-vous là? Donc voilà. Non, mais Seiko Matsuda. Et puis, Seiko Matsuda, c'est une âme qui est. Il faut qu'on fasse un épisode sur elle parce qu'il y a des moments géniaux, il y a des moments what the fuck.
1: Et on a vu des moments de télévision assez incroyables.
0: Oui, c'est ça, bah, je pensais assez au niveau des moments what the fuck. Avec des moments gênants où elle.
1: On va pas
0: griller toutes nos cartouches. Mais c'est une tense personne entière, quand elle aime, elle aime.
1: Non, mais plus sérieusement, je pense que en tant qu'idol, c'est normal de vouloir se démarquer.
0: Voilà. Évident. Donc c'est pour ça donc en fait, elle a voulu essayer de se démarquer de l'idol classique du Japon, et justement en se diversifiant et justement en accentuant, même si ça fonctionnait très très bien dans les années 80 la chanson, en accentuant aussi sa place en tant qu'actrice, voilà, et en voulant absolument se diversifier, ne pas rester la petite idole juste chanteuse, et en voulant se diversifier.
1: Le côté sauver les tétois.
0: Oui, voilà, elle a voulu s'éloigner de ça. Mais de toute façon, ne serait-ce que le fait de se couper les cheveux très courts à la garçonne et de laisser, alors je parle d'un point de vue image idol années 80, et de laisser une part de sa féminité, on va dire, de côté. C'est uniquement mon point de vue, hein, c'est laisser d'un côté une part de sa féminité, et justement pour se concentrer non seulement sur ses chansons mais sa carrière d'actrice.
1: C'est vrai que Akina Nakamori avait plutôt visuellement, elle se donnait un air de femme fatale.
0: Akina Nakamori, c'est la Ginza no Na originelle, hein, quand tu regardes. Hein. Seiko Matsuda, c'était la chanteuse idolou qui a posé les bases des idolou.
1: Et des années 80.
0: Des années 80. Et ouais. Akina Nakamori, c'était justement la femme fatale des années 80, habillée comme on voyait les filles dans les vieux films années 80 à Tokyo, quoi.
1: Parce que Seiko Matsuda, alors je connais pas tout à fait toute sa carrière, mais encore aujourd'hui, quand tu la revoyais au Kohaku, elle était encore assez rose bonbon. Avait un côté rose bonbon qu'elle avait conservé.
0: C'est elle qui a posé les bases de tout ça. Hein. Oui. C'est elle qui a vraiment posé les bases de tout ça. Donc on avait l'idol originelle, la femme fatale, et donc juste derrière Kyoko Koizumi, qui elle, du coup, c'est cheveux ultra courts à la garçonne, et surtout tout miser plus sur le chant que sur le look, et en même temps foncer sur une carrière d'actrice à côté. Et justement, c'est peut-être pour ça que son album suivant, qui est sorti le 21 février 1985, s'appelait Today's Girl, donc fille d'aujourd'hui. Et qu'est-ce qu'on va écouter comme single tiré de cet album ?
1: Yamato Nadeshiko.
0: Un single sorti le 21 septembre 1984, et on se retrouve juste après.

0: On vient d'écouter Yamato Nadeshiko, un single sorti le 21 septembre 84, tiré de l'album Today's Girl. Mais il y a un single extrêmement important qui est sorti aussi le 21 décembre 84, car il était le thème principal du film live de Seito Shokun, un manga que je ne connais pas du tout, dans lequel Kyon Kyon jouait le rôle principal, et ça s'appelle
1: The Stardust Memory.

0: On n'arrête plus Kyoko Koizumi puisque le 5 juillet 85, toujours chez Victor Music, sortait l'album Flapper et on s'écoute quoi comme, comme single extrait de l'album ?
1: Tokonatsu Musume.
0: Un single sorti le 10 avril 1985 et on se retrouve juste après sur Galaxy Pop.

0: on vient d'écouter Tokonetsu Musume. En 1985, son rôle principal dans la série télévisée dramatique Shoujo ni Gani.
1: Shoujo ni Nani ga okatta ka.
0: Ah, tu vois, il n'y a pas que moi. cette série a connu un grand succès d'audience, dépassant les 20% de parts de marché à chaque épisode. C'est incroyable.
1: Ah ben oui.
0: Quand même.
1: Ah ben c'était.
0: Aujourd'hui, je pense que les chaînes de télé en rêveraient. Hein.
1: Oh oui.
0: C'est devenu l'une des œuvres les plus célèbres de Kyoko Koizumi. À l'époque, elle avait reçu 9 propositions pour jouer dans des séries télé.
1: Voilà, sa carrière d'actrice était complètement lancée. Mais à côté de ça, elle ne s'arrête pas puisque le 21 février 1986 sortait l'album Kyoko no Kyoku Tanoshiku Utsukushiku, donc les souvenirs joyeux et magnifiques de Kyoko, hein, on peut dire, pas traduire ça comme ça, toujours chez Victor Music, et on s'écoute un excellent single, d'un de ses singles genre, les plus connus, qui est
0: Nante Tate Idol.
1: Un single sorti le 21 novembre 1985 et on se retrouve juste après sur Baboulou.

0: On vient d'écouter Nante Tate Idol, son 17e single qui s'est vendu à environ 300 000 exemplaires, créant un véritable buzz grâce à ses paroles dans lesquelles elle proclamait avec audace « Je suis une idolou » à une époque où les chanteuses se qualifiaient rarement d'idol. Yasushi Akimoto, qui a écrit les paroles, était également un ami proche de Koizumi, a déclaré « J'ai écrit les paroles en pensant à Kyoko l'idolou, mais qui casse les codes tout en se faisant plaisir. Nante Tate Idol sera reprise des années plus tard par AKB 48.
1: Et oui, les idoles qui sont 12 millions sur scène.
0: Elles sont pas 48
1: Certainement. Le 23 juillet 1986 sortait l'album Liar, donc Menteur, toujours chez Victor, et on va s'écouter, qu'est-ce qu'on va s'écouter comme single pour illustrer ?
0: 100% Danjo Kousai.
1: Relation, 100% relation fille-garçon, un single sorti le 30 avril 1986.

0: Initialement prévu pour le 21 mars 1986 sous le titre Akaroi Danjoko Sai, en référence au slogan Akaroi Nationalu, diffusé dans une publicité pour Nationalu, oui. Une entreprise désormais propriété de Panasonic, le single n'a pas pu sortir. Cependant, sa sortie fut repoussée à avril et l'album, qui deviendrait plus tard donc Liar, a été reporté. Dans une interview pour All Night Nippon, Kyoko Koizumi révèle qu'elle préfère le titre initial Akaroi Danjoko Sai.
1: En fait, parce que pour la subtilité, donc, le single s'appelle donc, Shakupasanto Danjoko Sai, donc 100% relation fille-garçon, mais Akaroi Danjoko Sai, c'est une relation fille-garçon brillante, donc qui renvoyait donc un national brillant, quoi. Voilà, pour reprendre
0: parce
1: la publicité.
0: Il y avait une marque japonaise qui s'appelait donc Nationalu.
2: Nationalu.
0: Oui, qui a été racheté par Panasonic. Et d'ailleurs, tu te souviens, on a eu un rice cooker national.
1: On a eu un rice cooker. Alors, un truc qui est daté, c'est quand je raconte ma vie. Donc, mon père, parmi tous ses boulots, une fois a travaillé pour le restaurateur Tanbin, qui à l'époque avait des restaurants chinois, vietnamiens, enfin des restaurants asiatiques dans Paris. Et donc, il avait dans ses restaurants asiatiques dans Paris, alors je parle de ça début des années 80, quoi, années 80.
0: Vu la couleur du machin.
1: Qui était orange.
0: Oui, orange 70, quoi.
1: Orange années 70. Oui. Et donc, la famille Tanbin, parce qu'il travaillait avec eux à l'époque, lui avait offert un rice cooker, qui était les rice cookers Nationalu qu'ils utilisaient dans les restaurants Tanbin. À l'époque dans Paris, et donc mes parents n'en avaient que faire, donc il est resté dans un placard pendant des années. Et en fait, ils nous l'ont offert, parce que nous on savait ce que c'était qu'un rice cooker, et que nous on savait quoi en faire. Donc voilà, d'où notre rapport avec Nationalu, et voilà, j'ai fini de raconter ma vie. Merci.
0: Mais moi, je me rappelle des publicités de Nationalu, pour il n'y avait pas aussi des lecteurs de VHS, des choses comme ça, il me semble bien.
1: Hein. C'était Nationalu, c'était une entreprise d'électronique. Donc, ils faisaient de l'hi-fi, comme ils faisaient des rice cookers, comme ils faisaient tout ce qui marchait électricité, quoi.
0: Et d'ailleurs, Panasonic et Nationalu partageaient pas aussi le même lettrage.
1: C'est complètement possible, parce que pour moi, voilà, c'était pour moi Panasonic, c'était vraiment. C'était l'extension de Nationalu, en fait. Il y avait, pour moi, c'était un peu comme JVC et Victor, quoi. C'était des extensions. Bref, Etsuko Yamakawa était chargée des arrangements pour les chansons de Kyoko Koizumi. Donc, Etsuko Yamakawa expliquait que la réalisation du single qu'on vient de citer était bien plus longue que pour n'importe quel autre single, parce que la direction musicale évoluait constamment. Elle se souvient également avoir travaillé sur l'arrangement parce qu'elle voulait donner à cette chanson une touche stylée pour une chanson qui sortait un peu du lot. Le single donc a été achevé, publié dans sa forme finale, donc sous le titre Shakupasanto Danjoko Sai, donc en avril 86, et en décembre, grâce à ce single, Etsuko Yamakawa remportait le prix de l'arrangement lors de la 28e cérémonie des Japan Record Awards pour ce single, devenant ainsi la première femme qui est arrangeuse, donc qui fait des arrangements musicaux, à remporter ce prix. Et on continue, puisque le 5 mars 1987, donc Kyoko Koizumi sortait l'album Hippies, et My Lady, qu'est-ce qu'on s'écoute comme single pour illustrer cet album ?
0: Yoake no Miau.
1: J'adore Yoake no Miau, donc un single sorti le 10 juillet 86, et on se retrouve juste après.

0: La chanson titre « Le miaou de l'aube » est une chanson de tempo moyen, ce qui est rare dans les singles de Koizumi. Les paroles sont écrites du point de vue d'un chat. La raison d'être du single vient du fait que Koizumi lisait un poème de Shuntaro Tonigawa en voix off dans le film de Masanori Hata, Kitten Story, sorti en juillet, en même temps que le single.
1: Yasushi, je suis désolé. Yasushi Akimoto, qui a écrit les paroles avec la directive de se mettre justement dans la peau d'un chat, puisque ça a été donné, c'est la directive qui a été donnée par le réalisateur. Donc le parolier a préféré utiliser le terme Miu plutôt que Nya ou Meo, puisque en fait il y avait un double sens. Le terme Miu signifie miauler en anglais, mais c'est aussi le mot miu veut dire aussi mystérieux en japonais, d'où le double sens entre le miaou et le terme mystérieux.
0: Eh ben, je comprends mieux pourquoi est-ce que dans la série Kimiona Boken, enfin
2: Monogatari,
0: pourquoi est-ce qu'on voit toujours un petit chat dans le générique ?
1: Eh bien, une nouvelle référence obscure dans un épisode de Baboulou. En fait, Kimiona Monogatari, on fera certainement un épisode dessus.
0: Yo Nimo Kimiona.
1: Donc, encore un truc dont on fera un épisode puisqu'on a prévu pour 50 ans de Baboulou avec tous nos thèmes. En fait, c'est une série, donc début 90 plutôt, qu'année 80, si, ou...
0: Il y en a des anciens, hein. Alors je sais plus, faudrait qu'on... Ouais. On n'a pas vraiment révisé. Hein.
1: Voilà. Donc c'est une série télévisée japonaise où en fait au début de chaque épisode donc on a Tamori. Alors Tamori c'est le Michel Drucker japonais, on va dire, hein, parce que je compare à Gildas mais il est mort. Donc c'est un peu le Michel Drucker japonais. Tamori c'est un type, ça fait des années entre Music Station, Trivia no Izumi et plein d'autres choses japonais qui présente présente à la télévision japonaise. La série Yonimo Kimiona Monogatari, c'est une série de télévision japonaise, c'est une sorte de quatrième dimension japonais. Voilà, puisque en fait au début il y a comme Rod Sterling, on a Tamori qui présente, et ensuite il y a Donc il y a une histoire étrange, c'est une histoire complète à chaque fois, ça ne se suit pas, ce sont vraiment une histoire indépendante pour chaque épisode.
0: Voilà, les personnages ne se retrouvent pas d'un épisode à l'autre, c'est vraiment chacun une histoire indépendante.
1: Et en plus il y avait des guests, il y a un épisode où on retrouve Kim Tak, il y a un épisode où on retrouvait l'acteur principal de la série Denshao Toko, dont on fera aussi un épisode, trop d'épisodes à faire. Mais c'est très, au niveau des mystères, c'est très japonais parce qu'on est entre l'horreur, le fantastique et l'absurde. Ce que les Japonais appellent grotesque, on va dire, on est sur des moments parfois un peu absurdes. On a même une fois un épisode qui se passait, alors c'était assez génial, puisque c'était une histoire fantastique qui se passait, mais le personnage principal en fait était intervalliste et qui travaillait sur la série Ranma Nmi. Donc en plus de l'épisode fantastique, on voyait les studios, qui faisait Ranma Nmi en même temps. Il y a un épisode que moi je m'avais vachement marqué, où en fait, qui était hyper subtil parce que c'est un type qui travaille dans un hangar et en fait il s'aperçoit que les robots géants ça existe vraiment au Japon, mais c'est caché caché du grand public.
0: Non, il n'y a que les Japonais qui le savent, le reste du monde ne le sait pas.
1: Voilà, c'est ça. Et en fait, le truc, comme c'est ultra secret, il est dans un troupeau très sombre, ce qui fait que on les voit pas, les mechas. Mais on les entend et on les devine autant que le personnage. Et c'est vraiment génial.
0: Il y a un autre épisode, bah alors c'est beaucoup plus récent, mais il est très marrant. C'est un jeune homme qui est présenté dans la famille de sa future épouse. La première rencontre avec les beaux-parents.
1: C'est un abbé qu'ils font, non ?
0: Non, un sukiyaki.
1: Un sukiyaki, ouais, pardon. Ouais.
0: Selon l'épisode, sukiyaki. Oui, donc ouais. Ça finit un peu bizarrement, mais c'est vraiment très drôle.
1: C'est-à-dire qu'on est sur une simple recette de cuisine, mais présentée comme une sorte d'horreur psychologique, en fait. Mais c'est génial, en fait c'est très subtil. On est vraiment sur du fantastique à la japonaise avec ce côté non-sensique, humoristique, euh, et, euh, Et voilà, c'est particulier, mais c'est assez génial.
0: Il y a des histoires horrifiques et moi qui me font penser. Alors, je peux te faire un parallèle un peu bizarre, mais ça me fait penser un petit peu aux histoires d'Outer Zone.
1: Oui, mais qui est du fantastique japonais. Et d'ailleurs, Outer Zone était inspiré lui aussi de The Twilight Zone, hein, et de plein d'autres choses aussi, puisque Outer Zone est un manga génial dont il faudra qu'on parle un jour. Faut que j'arrête. Donc voilà, donc c'est voilà. Et donc. La seule chose qu'on a eu en Occident de Kimiona Monogatari, c'est le film dont il existe une version sous-titrée en anglais qui est sortie à l'international sous le nom de Tale of the Unusual. En fait, qui est une compilation de 3 histoires, mais qui ont été faites pour le cinéma, hein, qui n'ont pas été reprises à la télé. Mais on retrouve quand même Tamoli au début. Voilà, en fait, c'est Tamoli.
0: Ils ne sont pas dans une gare, il n'y a plus de train, il se met à pleuvoir,
1: voilà,
0: et ils se racontent chacun une histoire, chacun son tour.
1: Une histoire qui fait peur. Donc voilà. Et donc voilà, pour si vous voulez un peu, ça, c'est plutôt trouvable. Et donc, pour revenir à Kyoko Koizumi, on digresse de plus en plus loin, en fait. Je suis même bizarre de qui on parle.
0: On va faire une dédicace à Dany parce que. Bah. Salut Dany!
1: Salut Dany et bisous Dany, et bisous Cosmic aussi. Parce qu'on aime beaucoup digresser avec Cosmic.
0: On fait toujours le podcast avant le podcast.
1: Voilà. Puis on digresse beaucoup aussi et puis c'est toujours très sympa. Et donc ça nous rappelait, donc on comprend mieux pourquoi Kimiona Monogatari s'appelle comme ça, parce que dedans, je crois qu'il y a Mew dedans, un truc comme ça, et il y a un chat dans le logo du. Dans le logo du générique. Putain, je vais pas y arriver. Donc voilà. Donc maintenant qu'on a fini de digresser, pour finir tout ça. Donc Koizumi, elle a choisi le terme Mew pour que ce soit Mew comme miaulé et Mew comme mystérieux. Et donc en écrivant les paroles, en y incorporant de la douceur et de la tristesse.
0: Kyun-Kyun a participé au 37e NHK Kohaku Utagassen qui a été diffusé à la fin de la même année et elle a chanté cette chanson.
1: Donc qui était Yoake no Mew, parce que vous êtes tellement digressé que les gens ne savent plus de quelle chanson on parle. Le 21 juillet 1987 sortait l'album Fantasienne. Donc, et qu'est-ce qu'on écoute comme single pour illustrer cet album ?
0: Mizu no Ruju.
1: Un single sorti le 25 février 1987 et on se retrouve juste après.

0: Yeah. On vient d'écouter Mizuno Rouge. Le 5 avril 1988 est sorti l'album Beat Pop, qui est aussi parfois crédité comme étant Beat Pop Koizumi Kyoko Super Session, un album sorti le 5 avril 1988. Et on va s'écouter quoi comme single ?
1: Good Morning Call.
0: Un single, un titre dont la musique a été écrite par un certain Komuro Tetsuya, mais on en parlera juste après.

0: Yoko Koizumi a sorti un single, alors 7 pouces, c'est maxi single, c'est ça, le 9 mars 1988.
1: Donc Good Morning Call.
0: Les paroles sont de Kyo Koizumi elle-même, et la musique est donc composée par Tetsuya Komuro et arrangée par Nobuyuki Shimizu dans le Team Network. Alors, on va pas reparler de Komuro, hein.
1: Voilà.
0: Ça ferait un peu beaucoup.
1: Tout à fait, on vous renvoie à nos dizaines d'épisodes sur TM Network sur Tetsuya Komuro et tout ce qui touchait du bout de son synthé.
0: On n'a pas fait encore sur Komuro.
1: Non, mais bon, un petit peu. Je crois qu'on a parlé une ou deux fois de lui depuis le début de Baboulou. La phase B, Hajimete, est un magnifique arrangement des paroles de Yuki Nojomori sur une musique de Haruomi Osono. Et qui est Haruomi Osono?
0: C'est le troisième larron des...
1: Yellow Magic Orchestra, donc Haruomi Osono.
0: Wayemo.
1: Donc Haruomi Osono, donc un des boss de la City Pop d'ailleurs, parce qu'il a produit pas mal de chanteuses de l'époque City Pop. Donc Good Morning Call, c'est quand même génial, parce que face à musique de Tetsuya Komuro TM Network, phase B, musique de Haruomi Osono de Wayemo, Yellow Magic Orchestra, c'est un truc de dingue. Donc, et Hajimete, un arrangement par Akira

0: En octobre de la même année, elle participe à la série télévisée Aishitelu Kakai.
1: Kakai. Oui.
0: Ok. Diffusée sur la Fuji Telebi, la série rencontre un vif succès avec une audience moyenne de 22,6% de part de marché et un pic à plus de 26,6%, devenant ainsi un des rôles les plus connus de Koizumi. Son 28e single Gakuen Tengoku, une reprise d'une chanson de Finger Five et le générique de la série, s'est vendu à 335 000 exemplaires.
1: On attaque les années 90 puisque le 21 juillet 1990 sort l'album appelé Numéro 17. Il a aussi en sous-titre Koizumix Production. Et qu'est-ce qu'on écoute comme single ?
0: La la la.
1: Sorti le 21 juin 90.

0: Le 26 juillet 91 sort l'album Afropia et qu'est-ce qu'on s'écoute ?
1: Anatani et Teyokatta.
0: Sorti le 21 mai 1991.

0: son 32e single, Anatani Aete Yokatta, donc je suis heureuse d'avoir rencontré, sorti en mai 1991, a été écrit par Koizumi elle-même et il a servi de générique au drama Papa to Nanchan, dans lequel elle tenait le rôle principal. La chanson s'est vendue à plus d'un million d'exemplaires, vente totale de 1,58 million, devenant ainsi son plus grand succès et le premier single d'une idol à atteindre le million de ventes dans les années 90. Elle a également remporté le prix des meilleures paroles et le disque d'or lors de la 33e cérémonie des Japan Record Awards.
1: Le 21 novembre 1993 sortait l'album Travel Rock, un album J-pop, J-rock, et ensuite le 21 juillet 1994, elle sortira l'album Anytime, et qu'est-ce qu'on s'écoute ?
0: Yasashi Ame.
1: Un single sorti le 3 février 1993, on se retrouve juste après.

0: Sorti le 3 février 1993, son 134e single, Yasashi Ame, donc la douce pluie, une pluie douce, est sorti comme chanson thème du drama Aisuru to Yukoto, dans lequel elle jouait et a atteint la seconde place du classement Oricon avec des ventes cumulées de 1,43 million d'exemplaires. Dans sa vie personnelle, elle a épousé l'acteur Masatoshi Nagase le 22 février 1995, mais ils ont divorcé 9 ans plus tard. Le 22 février 2004, le film Sakuran, sorti en 2006, était sa première collaboration avec lui depuis leur divorce.
1: Le 21 novembre 1996 est sorti l'album Otoko no ko onna no ko, donc filles et garçons. Et d'ailleurs, qu'est-ce qu'on s'écoute, Oli ?
0: On s'écoute Otoko no ko to onna no ko.
1: Donc, single éponyme de l'album sorti le 21 octobre 1996.

0: En 1997, elle fait ses débuts sur les planches dans La nuit où la robe de papier a brûlé. Depuis, elle se produit régulièrement au théâtre. En 1998, elle interprète le rôle d'une tueuse en série dans Bessa Sheldon. Alors, Bessa Sheldon, c'est connu au Japon sous le nom de Odoru Daiso Sasen.
1: Donc, une série qui est disponible sur Netflix.
0: En tout cas, la première saison. Après les films. Alors, dans le deuxième film, on peut, sur le DVD japonais, il y a des titres en anglais. Donc, c'est plutôt pratique.
1: Ouais. Ce qui lui vaut d'être reconnue comme une actrice talentueuse.
0: En 2001, elle tient le rôle principal dans le film Kazahana.
1: Kazahana no Shinjin, de Shinji Somai, pour lequel elle remporte le prix de la meilleure actrice au Japan Academy Award.
0: En 2004, elle apparaît dans Loin de Shibuya de Yukio Ne.
1: De Yukio Ninagawa et Elio Iwamatsu. Et en 2009, elle est saluée pour sa performance dans Dressing Room, What Flows Away Will Become Nostalgic de la Six Company. Le 7 octobre 1998, elle sort l'album Kyo, juste Kyo avec une flèche qui va vers la droite. Cet album est son 18e album studio original. Il est sorti donc le 7 octobre 1998 chez Victor Entertainment. En fait, c'est un projet très personnel où Kyoko a organisé une compétition ouverte sur Internet. Elle avait appelé ça la Koizumi Competition. En fait, pour sélectionner des chansons composées par des artistes amateurs. Je trouve ça génial en fait. J'appelle, vous voulez écrire une chanson, vous l'écrivez et j'en sélectionne. Oui.
0: Alors on pourrait dire que c'est un petit peu une redite de ce qu'elle a vécu en tant que quand elle est devenue idol. En fait, elle le fait, mais pour les autres.
1: Oui, puisque on rappelle que sa carrière a été lancée par une sorte de reality show musical. Le résultat est un album varié, pop rock, groovy avec des ballades et des titres upbeat. D'ailleurs, qu'est-ce qu'on s'écoute pour illustrer ?
0: Nobody Can But You.
1: Donc un single sorti le 7 octobre 1998 simultanément avec la sortie de l'album.

0: Donc on va sortir de notre zone de confort puisque maintenant on va parler des années 2000. Donc le 23 avril 2003, elle va sortir un album qui s'appelle Atsugi Aissi. Donc 23e album studio original. Donc c'est un retour après 6 ans sans album. Donc c'est un son mature, acoustique, introspectif. C'est assez folk, assez balade. Écrit par des artistes comme Kazufumi Miyazawa, Eichi Sogan, Takashi Nakatsuki et Kan Takano.
1: Le 26 novembre 2008 sort Nice Middle chez Victor Entertainment. Nice Middle a été conçu comme un projet conceptuel middle age, donc la quarantaine épanouie, avec des collaborateurs et des créateurs de la même génération ou plus jeunes. L'album mélange les sonorités disco, boogie, jazz, big band, down tempo et pop adulte avec une ambiance très cool et très mature. Des artistes comme Lily Frankie, Asa-chan, Hiroshi Fujiwara et 100 Birds et même Yoshinori Ohashi de Ohashi Trio ont participé. Aucun des morceaux n'a été promu en tant que single radio ou single commercialisé indépendamment à l'époque. C'est vraiment un album complet à écouter dans son ensemble. Et c'est une redite de celui qu'elle avait fait quelques années auparavant.
0: Tout à fait. Enfin, dernier album studio. Donc le 24 octobre 2012, Kiyoko Koizumi a sorti Koizumi Chansonnier. Donc chansonnier en français dans le texte. C'est donc un album qui est sorti à l'occasion de ses 30 ans de carrière. Hein, ses 23e album original avec un thème très marqué autour de la chanson française. Justement, le terme chansonnier étant choisi en mots français justement exprès. C'est des arrangements jazzy, sophistiqués, adultes, voilà. Il n'y a pas eu de single non plus. Par contre, il y a une chanson qui a été mise en avant. C'est une chanson qui s'appelle 100%, donc Chiako Passanto. Peut-être pour rendre hommage à sa chanson qui commence aussi par 100%. Et voilà, donc la chanson 100% qui était plus mise en avant. My Lady, je te propose qu'on écoute justement comme dernier titre, on va dire, plus récent de Kiyoko Koizumi, d'écouter justement cette chanson qui s'appelle 100%.

0: Donc voilà, 100% c'était la dernière, enfin une des chansons les plus récentes de Kyoko Koizumi. Donc maintenant Kyoko Koizumi, elle est vraiment investie investie dans sa carrière de productrice à différents niveaux.
1: Chaku Persanto.
0: C'est exactement ça. Elle a réussi un peu son objectif d'aller au-delà du statut d'idol, justement parce qu'elle était productrice, donc productrice sur ses chansons, productrice où elle gère elle-même l'exploitation de ses chansons sur les différentes plateformes sur internet. Elle est productrice aussi au niveau du théâtre, c'est-à-dire que
1: c'est une artiste complète
0: et surtout qui a voulu dépasser ce statut d'idol pour aller beaucoup plus loin. Et elle a réellement réussi. On sent vraiment une évolution. Elle a démarré idol. D'ailleurs, elle a démarré en interprétant des chansons en fait qui étaient des reprises. Ensuite, il y a eu ses propres chansons. Ensuite, elle a fait évoluer son personnage en fait. Voilà, sa carrière de l'idol vers la chanson, vers des choses complètement différentes. Que ça soit le rock, que ça soit la house. Voilà, c'est ce que je cherchais. Donc la house pour finir sur des sonorités plus européennes. Donc on a vraiment une artiste qui a réellement évolué, et moi franchement je suis très heureux d'avoir préparé cet épisode pour ce qui n'était pour nous qu'une petite chanteuse parmi tant d'autres qui chantait un générique d'émissions humoristiques japonaises, de voir à quel point en fait il y avait quelqu'un de beaucoup plus profond et qui en vraiment allait au-delà de tout ça en fait.
1: Comme quoi, elle a beau être mignonne quand elle était jeune, elle n'est pas que ça.
0: Elle n'est pas que ça, et justement, le fait de petite Mimi, mais de se couper les cheveux ultra courts, et comme je t'ai dit, pour moi, surtout à cette époque-là au Japon, c'était réellement un geste fort. C'était vraiment le démarrage, c'est-à-dire que parce qu'elle avait, je crois, 17 ans quand elle a fait ça, donc 17-18 ans, donc vraiment, c'était vraiment le symbole qu'elle voulait aller au-delà de tout ça. Mais il y a autre chose à rajouter sur Kyoko Koizumi ?
1: Mais écoute, moi je suis vraiment très contente d'avoir fait cette émission, puisque jusqu'ici, en tant qu'aïdolou, on avait évoqué uniquement Miho Nakayama et Shizuka Kudo.
0: Ou Tatakako aussi.
1: Également. il y a quand même d'autres artistes qui valent vraiment la peine d'être découvertes.
0: Voilà, donc on est ravis que vous ayez passé cet épisode avec nous, hein, comme on a été. J'espère que vous avez autant aimé l'entendre qu'on a aimé le faire. Et comme la vie est un éternel recommencement, My Lady, qu'est-ce qu'on s'écoute pour conclure cet épisode ?
1: On va écouter Jibunuo Mitsumete.

0: Donc un single sorti le 23 juin 92 qui était donc la chanson par laquelle on l'a connu, puisque c'était le générique de fin de l'émission Ulchan Nanchan no Yalu Nala Yalaneba. Donc voilà, qui est un petit morceau de Babulu à lui tout seul. Donc on va vous laisser sur Jibu no Mitsumete, donc littéralement regarde-moi. Et on vous dit à bientôt pour un nouvel épisode de Babulu. Bye!
1: Bye!

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2: Bienvenue.
3: Il est 22h.
2: Bienvenue.
3: Il est 23h.

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